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0: alors visiblement vous avez vachement de place pour danser, ça tombe bien.
1: Ça tombe bien parce que c'est l'apéro.
0: On fait une petite gavotte de l'apéro.
1: Voilà. C'est toujours au bout de 4 chansons que c'est l'apéro. Et malheureusement, au bout de l'apéro, il n'y a pas toujours 4 chansons.

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0: Merci beaucoup.
1: Ça va toujours ?

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1: Et on s'intéresse maintenant à un lieu emblématique du territoire. Il est situé à Pont-en-Royan. Il s'agit de la Halle qui fête ses 40 ans. C'est à la fois un centre d'art et une médiathèque. Et nous retrouvons tout de suite en direct Giulia Turati, la responsable donc de ce lieu d'art, la Halle, à Pont-en-Royan, donc pour échanger sur ce sujet. Bonjour Giulia.
2: Bonjour.
1: Alors quand on parle de la Halle, je le disais Giulia, on évoque un lieu qui est un petit peu atypique. Comment est-ce qu'on pourrait le présenter ?
2: Il est présenté comme un lieu troglodyte, mais c'est vrai que il hérite d'une architecture très particulière, qui est particulière mais assez répandue à Pont-en-Royan. Donc effectivement, il y a ces centres culturels.

0: ça donc à nos auditeurs, à nos auditrices. Il y a donc deux espaces qui s'ouvrent à nous.
1: Tout à fait. En fait, on l'a dit, on fête nos 40 ans cette année. L'aménagement actuel, ce qu'on peut voir, date plutôt des années 80. Une époque, effectivement, où il y avait une volonté à l'échelle nationale de créer des espaces d'art et de culture en région. À l'époque, les maires de Pont-à-Royan, Yves Pillet, que certains de vos auditeurs ont connu de personne, pas moi malheureusement, mais en tout cas était une figure assez marquante du territoire, a eu la vision de créer dans son village à peine un millier d'habitants, un pôle culturel d'excellence avec aux médiathèques dès 86, hein, aux médiathèques et des salles d'exposition d'art contemporain. Donc les toutes premières années, c'était plutôt le musée de Grenoble ou les Frac Rhône-Alpes qui organisaient des expositions. Et puis à partir des années 90, l'espace d'art, en tout cas, ça s'est professionnalisé. Il y a eu des directions artistiques successives avec des beaux projets et des artistes qui aujourd'hui ont certaines renommées aussi. Donc ça a toujours été un lieu de proximité au plus près des habitants et des habitantes, mais aussi, un hub pour la création contemporaine depuis 86. Voilà.
0: Oui, parce qu'un centre d'art contemporain, c'est vrai, dans un village comme Pont-en-Royan, c'est plutôt rare, j'imagine.
1: Ben, c'est pas commun, on va dire. Il y a d'autres exemples, mais non, c'est quand même hardi, on va dire, hein, surtout dans ces années-là. Je trouve, en tout cas, moi, ça fait quelques années que j'y suis, je trouve qu'il y a un vrai attachement des visiteurs et visiteuses et qui, voilà, ça va vraiment des tout petits qui commencent à venir. Avant l'école, visiter la halle, et puis jusqu'à après. Ça touche vraiment, c'est un public qui est vraiment sur toutes les générations, et surtout ce que moi je trouve très touchant, c'est qu'on retrouve des jeunes enfants qui sont peut-être aujourd'hui parents et qui reviennent. Il y a quelque chose de très ancré dans l'esprit, les habitudes des habitants habitantes, qui perdure et reste, je l'espère, pour les 40 voire 50 années à venir.
0: Oui, un vrai attachement à la fois localement, donc des habitants et des habitantes, c'est ce que je comprends, mais aussi un rayonnement qui va du coup au-delà de Pont-en-Royan.
1: Bien sûr, oui, parce que c'est vrai que nous, en tout cas, je parle évidemment plutôt de côté centré d'art, hein, forcément, pour ces points-là, mais c'est vrai que les artistes qui ont été accueillis toutes ces années, c'est des artistes qui ont, à travers des résidences, donc avec des temps aussi des créations un peu plus longs, ils ont appréhender les territoires et il y a des artistes qui aujourd'hui ont une très belle carrière. Il y a eu, je crois, dans les années 2000, des artistes comme Christian Hôpital, il y a eu Charles Fréger qui est passé par là, un photographe aujourd'hui qu'on retrouve dans pas mal de musées. Plus récemment, on a eu Nicolas Deban, Raphaël Abondantini. Voilà, on est, certes, on est là pour les publics, mais il y a tout un rôle aussi qui est un peu plus caché, d'accompagnement à la création, donc vraiment donner aux moyens aux artistes à la recherche et à la production d'œuvres. Et c'est vrai qu'il y a une longue tradition aussi, et ça forcément c'est dû aussi à la position du centre d'art qui est dans un site à la fois naturel, magnifique, et puis avec une histoire assez riche. C'est vrai qu'il y a pas mal d'artistes toutes ces 40 dernières années qui ont créé à partir, en tout cas en prise directe avec les contextes qui est celui de la halle, à la fois géographique ou plus historique. Voilà. Et donc ça, c'est une richesse sûrement qui perdure et puis qui va bien au-delà aussi des frontières du village, parce que quand on crée une œuvre qui a cette situation-là, en tout cas qui est très ancrée dans son contexte de production, et après elle circule, c'est un peu le quotidien du village qui circule aussi ailleurs. Voilà. Donc là, je pense notamment, par exemple, à des œuvres

0: Je pense à Charlotte Charbonnel en particulier qui avait travaillé sur les paysages et les grottes du Vercors. Les œuvres sont rentrées dans une collection nationale qui est très largement diffusée et bah du coup il y a un peu de il y a un bout de Vercors un peu partout qui se balade un peu au fil des prés des œuvres. Ou récemment aussi, je pense à Léa Bourdin qui avait travaillé sur les forêts du Vercors. Et ben, ces forêts ont voyagé en Chine pendant une tournée d'une exposition organisée par l'Institut français à la fin 2025, début 2026. Donc voilà, ça peut aller vraiment très loin.
1: Et alors la halle va accueillir à peu près combien d'expositions chaque année ?
0: On est, on va dire, sur un, on est entre, voilà, autour des 4 dans nos salles principales. Et puis, il y a des projets parallèles, des résidences, de workshops aussi dans les établissements, des showcases, parce qu'on a un espace sur la place des Halles qui est plus, qui a plus vocation à des projets, effectivement, type sortie des résidences comme ça. Donc là, on est plutôt entre 10 et 15 projets aussi un peu plus satellites, par an.
1: Et alors, de quelle manière elles sont choisies, ces expositions ?
0: Alors, moi, je m'occupe aussi de la direction artistique. Donc, c'est moi qui fais un peu la veille, les repérages et la recherche des artistes. On construit des programmations un peu par année. Donc, c'est vrai que cette année 2026 est marquée par les 40 ans de la Halle. Donc, on a choisi des expositions qui résonnent soit avec thématiques qui reviennent souvent dans la programmation, qui sont plutôt liées à des questions, on va dire, de paysages en époque, et puis aujourd'hui plutôt des questions liées au vivant et à l'écologie, en quelque sorte. Donc il y a encore temps pour voir l'exposition de Johanna Perré jusqu'à samedi, qui aborde plutôt ces questions-là. On a après une programmation pour les 40 ans vraiment tout au long de l'été qui est plutôt vraiment consacrée à la fête. Et puis pour la fin de l'année, c'est plutôt un partenariat historique avec un lieu de résidence marocain, l'appartement 22, qui est réactivé donc pour accueillir des artistes effectivement internationaux, nord-africains notamment, autour des thématiques plus, on va dire, sociales, en tout cas de réflexion historique et sociale. Voilà. À l'automne chez nous. Donc voilà, c'est plus une programmation hommage au travail qui a été accompli par plusieurs personnes ces dernières années. Donc c'est programmation hommage pour 2026, mais en général, il y a un peu une couleur qui teinte toutes les saisons des manières spécifiques.
1: Et alors, une petite question me vient concernant du coup l'équipe. Combien de personnes travaillent à la Halle ?
0: Ah donc avec moi, effectivement, toujours côté centre d'art, hein, il y a Jonathan Ferrara qui lui s'occupe plutôt des projets pédagogiques et de la médiation culturelle. La médiation culturelle aussi, en salle notamment, il y a des jeunes en service civique chaque année qui nous rejoignent. Donc cette année, c'est Amélie Delaille. Et on a, pour tout ce qui est la production de l'exposition et le montage des œuvres de l'exposition, Serving Gorlier qui nous accompagne aussi lors de ces moments plus chantiers, on va dire. Voilà. Et puis côté bibliothèque, il y a Cédric Achard qui est responsable depuis un an et demi de la médiathèque, des Fin Chui, bibliothécaire, avec Fabienne Alexandre aussi. Donc ils sont trois aussi côté bibliothèque, sachant que bon, la bibliothèque après fait partie d'un réseau intercommunal plus large. Donc il y a d'autres collègues qui ponctuellement viennent aussi à la Halle.
1: Donc une belle équipe qui fait vivre ce lieu, donc qui s'appelle la Halle. Et d'ailleurs, peut-être qu'on peut revenir sur ce nom. Pourquoi ça s'appelle la Halle, tout simplement ?
0: Alors, c'est un nom qui est historique, c'est-à-dire que sur la place de la Halle, c'était l'emplacement du marché couvert, tout simplement. Un marché couvert qui après n'a plus, suite à la guerre, aux bombardements qui ont frappé le village et qui ont aussi affaibli les maisons suspendues qui étaient à cet endroit même, et qui sont ensuite définitivement écroulées plutôt dans les années 50. Il y avait une halle, il y avait un marché qui s'était imaginé sur cette même place qui à l'époque ne donnait pas, on voyait pas la rivière des puits, c'était fermé par d'autres maisons. Mais en tout cas, effectivement, le nom vient de ces structures et de ces usages qui avaient lieu sur la place. Et aujourd'hui, effectivement, on peut y accéder en descendant l'escalier pour rentrer dans ces salles qui étaient effectivement, comme je disais tout à l'heure, des pièces des maisons suspendues qui étaient érigées à cet endroit. Voilà.
1: Et alors, entre donc la destruction de ce marché donc durant la Seconde Guerre mondiale et du coup la naissance du lieu d'art et de la médiathèque, je crois qu'il y a une petite anecdote qu'on a évoquée ensemble hors micro,
0: oui,
1: qu'on pourrait raconter.
0: C'est assez curieux. En tout cas, la légende dit, c'est comme ça que ça m'a fait très présenter, et je pense que comme toute légende, il y a un fond de vérité. Dans les années, effectivement, tout début des années 80, ils étaient en train de réaménager l'actuelle place de la Halle. Donc effectivement, il y avait déjà le balcon qui donnait sur la rivière, etc. Donc, grand travaux dans le village, et qui dit gros travaux aussi dit gros machines. Et il paraît qu'un des engins de chantier s'est enfoncé. Littéralement, voilà, le sol de la place s'est effondré. Et donc, c'est à ces moments-là qu'on a redécouvert, en quelque sorte, ces pièces, ces volumes, ces espaces. Et justement, c'est les maires du village de l'époque, Yves Pillet, qui a eu l'idée de réhabiliter, rénover et redonner en quelque sorte au village ces salles qui étaient condamnées depuis 40, 50 ans, quoi. Donc c'est une histoire presque d'une découverte fortuite, mais qui était plus que bienvenue pour pouvoir créer un pôle culturel d'excellence au cœur même du village. Donc c'est pour ça aussi que quand on rentre, on a une première partie de l'architecture qui est un peu plus moderne, parce qu'effectivement il y a eu un travail de rénovation et des mises un peu aux normes d'aujourd'hui. Mais puis les plus on va, par exemple, dans nos deux dernières salles d'exposition, ou même dans l'auditorium qui accueille différents événements liés à des conférences ou aux films, là on voit bien les côtés plus souterrains, les côtés un peu caves, des pièces voûtées avec des beaux arrondis, on retrouve un peu l'architecture des pierres qui pouvaient être celles des maisons de l'époque. Donc c'est un peu un contraste avec moi, je personnellement j'aime beaucoup. Beaucoup d'artistes aussi qui investissent les salles un peu plus les deux plus petites salles troglodytes aiment beaucoup aussi. Donc un petit côté, une petite signature d'architecture qui rend ces lieux encore un peu plus particuliers.
1: Oui, un lieu assez unique. Et avant de parler donc du programme spécial pour les 40 ans donc de la Halle, peut-être qu'on peut rappeler brièvement les conditions d'accès au lieu d'art, peut-être les horaires et les tarifs.
0: Bien sûr, ouais. Tout est gratuit, c'est très simple, donc il faut juste venir aux bons horaires et puis vous serez accueillis toujours avec le sourire d'ailleurs. Et donc l'entrée, on a dit, c'est libre. Et pour les horaires, il y a deux choses à retenir, c'est-à-dire le mardi et le vendredi. C'est que l'après-midi, après-midi soirée, des 16h à 19h. Et puis, tous les mercredis et tous les samedis, des 9h à midi et puis des 14h à 18h. Et puis, évidemment, pour les groupes notamment, c'est sur rendez-vous pour des visites particulières. Voilà. Et par contre, comme je le disais tout à l'heure, depuis quelques années, on a un espace vitré sur la place de la Halle, c'est notre showcase. Et là, du coup, c'est tous les jours, à minuit, comme à 3h du matin, à midi. Ouais. C'est quand vous passez devant, vous verrez, au gré de la lumière, forcément. Mais voilà, ça, c'est accessible tout le temps.
1: Voilà pour les infos un peu pratiques. Et peut-être qu'on peut rentrer maintenant dans le vif du sujet, Julia. Donc, on échange aujourd'hui notamment parce que la Halle va fêter ses 40 ans. Et à cette occasion, donc, il y a un programme spécial qui est mis en place. Quel est le programme?
0: Oui, tout à fait. Donc, comme je le disais tout à l'heure, on a un cycle des 40 ans, on va dire, tout au long de l'été. Donc, pour nous, ça démarre les vendredis 22 mai à 19h avec l'ouverture de l'exposition Festivement Vôtre, qui est une exposition collective, donc avec une petite dizaine d'artistes de plusieurs générations qui, à leur manière, travaillent le thème de la fête. Ça peut avoir des résonances en termes vraiment des fêtes d'anniversaire, hein, mais aussi il y a des œuvres qui évoquent plus la fête foraine, et puis il y a une installation notamment qui conclut l'exposition de, qui est vraiment plutôt niveau boîte de nuit. Donc c'est assez varié, mais chaque œuvre et chaque univers artistique à sa manière aborde les qu'est-ce que ça veut dire faire la fête, qu'est-ce que ça veut dire célébrer ensemble. Donc c'est un peu la thématique globale de cette exposition. Donc elle, je le disais, ouvre les 22 mai. Et puis, on a un gros week-end, vraiment, où là, c'est la fête. On parle pas de fête, mais on fait la fête. Qui est organisée avec la bibliothèque, donc la médiathèque intercommunale, mais en partenariat aussi avec l'École des Beaux-Arts, les AD Valence, et surtout l'association Calcaire, qui est une association de diffusion de musique électro d'Aléroïen, une jeune association pontoise aussi. Qui interviendra plutôt pour la partie concert qui clôt les week-ends. Mais effectivement, on ouvre nos portes le vendredi 12 juin à 18h avec une visite de l'exposition que je ferai, avec une déguisothèque aussi qui sera ouverte pour pouvoir mieux plonger dans le thème de la soirée que je vais vous présenter dans quelques instants. On aura forcément qui dit fête, qui dit ouverture des portes. Il y a un moment de discours pour vraiment lancer les festivités avec un buffet, parce que voilà, je crois de plus convivial que partager un verre et grignoter quelque chose ensemble. Et puis doucement, on arrivera à 21h. Avec un ciné drag show par les collectifs Les Enfants de Diane, un ciné drag sur Titanic. Donc voilà, Titanic, je pense que le film, on n'a pas besoin de le présenter. Et là, ça va être vraiment une performance burlesque où voilà, les performeurs réinterprètent de manière vraiment assez décalée et drôle ces films des années 90. Voilà, avec tout ce qu'il peut y avoir de clichés qui sont véhiculés aussi. Et puis surtout, les particularités de ces types d'événements, c'est d'être dans quelque chose vraiment d'un peu global. Donc les publics est interpellé, les publics va être aussi va participer en quelque sorte à la performance, et donc on a vraiment hâte d'être à ces moments-là pour être dans quelque chose de plus effectivement de démarrer notre week-end avec quelque chose de drôle. Voilà, encore une fois, je le dis, c'est un week-end pour faire la fête.
1: Et tout un week-end, donc, parce que la fête va se poursuivre, c'est ça, le 13 juin aussi ?
0: Tout à fait, tout à fait. Donc, on va commencer le 13 juin au matin. Au matin, on démarre avec la compagnie cyclique qui nous propose un marathon littéraire. Donc, il y a un livre qui a été choisi, qui est Sauvage, de Julia Kernunon. Un livre qui va être lu à tour de rôle par les comédiens de la compagnie, mais surtout les curieux, les curieuses des passages. Donc c'est une performance littéraire et d'interprétation collective et qui va durer jusqu'à 18h sans interruption, et qui va être aussi rediffusée sur des postes radio à la halle bien sûr, mais aussi dans le village. Donc c'est vraiment un leitmotiv et un bon son presque, j'ai envie de dire, des fonds qui va ponctuer toute la journée du samedi. Il y aura aussi des moments dégustatifs qui sont inspirés directement du livre, avec des ateliers cuisine et puis des moments plus de dégustation aussi tout au long de la journée. Et puis, Radio Royan, on vous accueille et on animera un plateau, enfin vous animez un plateau radio à 10h15 sur la place de la Halle pour retracer avec nous et avec, pareil, les personnes qui ont envie de partager un souvenir ou un anecdote de ces 40 dernières années. Donc l'idée, c'est d'avoir un moment plus historique, rétrospectif, mais encore une fois, au plus près aussi de ce qui est le vécu des gens aussi, pas justement en termes de la programmation qui a été faite cette année, toute cette année, donc à 10h15.
1: Et à noter que ce plateau radio, j'ajoute, aura lieu en direct, donc c'est vrai qu'on pourra l'écouter donc aussi sur les ondes de Radio Royan, donc à 10h15 le 13 juin.
0: Oui, voilà, on a hâte en tout cas. Et puis, il y a en fin de matinée, il y a plus des activités pour les enfants avec des lectures d'histoire par mes collègues les bibliothécaires. Ça, c'est plutôt une activité pour les 3-10 ans. Et je le disais, il y a des ateliers cuisine qui sont proposés autour du livre sauvage. Et donc, à partir des 10h, les personnes qui le souhaiteront pourront mettre la main à la pâte pour préparer un buffet littéraire et gourmand qui sera à déguster collectivement à partir des midi. La matinée est un peu rythmée par ce type d'activité. Et puis, on réattaque à 14h30 avec plutôt un atelier en lien avec l'exposition. Qui est animé par mon collègue Jonathan Ferrara, qui proposera aux personnes qui auront envie de passer là, de créer un gâteau d'anniversaire, de garnir un gâteau d'anniversaire, sous forme d'une petite sculpture qui résonnera aussi avec des sculptures qui sont dans l'exposition. Donc c'est un atelier qu'on appelait Pimp My Cake. Donc chacun pourra répartir après avec son gâteau d'anniversaire sculpture après cet atelier. Il y a 16h30 un autre moment de lecture pour les plus petits. Et puis, on arrivera à 18h avec la fin du marathon littéraire, vraiment la ligne d'arrivée de cette performance d'endurance qui marque un peu les débuts de la soirée. Et à 18h30, on accueille les étudiants et les étudiantes de l'ESAT Valence qui nous présenteront une performance dégustative autour des plantes. D'ailleurs, la performance s'appelle « Les goûts des plantes ». Et ce sera le moment de découvrir, de dîner qu'ils auront préparé, mais justement de vivre le moment du buffet, certes convivial, mais aussi comme un vecteur de pour qu'on puisse partager des histoires, des récits, voire des recettes. Donc effectivement, qu'est-ce que à partir de quelque chose qu'on déguste et que eux ils auront préparé, donc forcément nous raconterons aussi un peu ces process, comment on peut créer du lien et on peut aussi échanger à partir de cela. Donc ça, c'est une performance vraiment à l'heure de l'apéro. Et puis, à 20h, la soirée commence sur la place de la Halle avec la programmation imaginée par les collectifs calcaires, donc avec plusieurs groupes et DJ qui se succèdent sur scène. Il y a un groupe suisse plutôt de pop, Citron Citron, qui démarre vraiment à 20h. Puis on a INCR, qui est un groupe grenoblois plutôt, qui est vraiment de live électro. Et puis un DJ set par DJ Cléo plus tard dans la soirée. Et tout ça est accompagné aussi par un VJing de Simon Chesnat qui va habiller les façades de la place de la Halle avec des images qu'il aura créées, mais qu'il aura aussi créées avec les publics en tout début de soirée, parce qu'il y a un atelier participatif de visiophare, de mapping collaboratif en quelque sorte. Donc plein d'autres surprises à découvrir dans la soirée aussi. Voilà.
1: Eh bien, beau programme donc pour ce 12 et 13 juin pour fêter les 40 ans de la Halle. Peut-être qu'on peut dire un mot, alors c'est une date un peu plus lointaine, mais sur le 4 septembre.
0: Oui, c'est vrai que tout le cycle festif se termine aussi le 4 septembre, avant-dernier jour de l'exposition, où on projettera un film qui est Félix van Wanderlaan de Marie Lozier. Donc Marie Lozier qui présente une autre œuvre dans l'exposition, mais qui est par ailleurs, et peut-être avant tout, cinéaste. Et donc elle est peut-être plus connue pour ses documentaires que pour ses documentaires d'auteur que pour son travail plastique. Mais en tout cas, on va projeter Félix van Wanderlaan qui suit la figure de Félix Rubin, qui est un des DJ de la scène berlinoise, certes underground, mais assez connu. Et donc, c'est un peu un film qui retrace la rencontre entre deux artistes et vraiment à ne pas perdre, donc à ne pas rater, les 4 septembre à partir des 18h. Et peut-être avec d'autres surprises, mais sur lesquelles on ne peut pas trop communiquer encore, mais
1: c'est
0: voilà,
1: un peu tôt.
0: En tout cas, un moment de fin de ce cycle, les 4 septembre, à la rentrée.
1: Bon, le bouquet final donc de cette programmation donc à l'occasion des 40 ans de la Halle, et c'est Julia Tourati qui, je le rappelle, est responsable du lieu d'art La Halle à Pont-en-Royan, donc qui nous détaillait toute cette programmation et qui nous parlait donc également de l'histoire de ce lieu. Et bien un grand merci Julia d'avoir été en direct avec nous aujourd'hui donc dans l'émission Micro-ondes.
0: Merci et à bientôt.
1: À très bientôt.
0: À la Halle.

J'ai lu pour vous un livre d'actualité politique ou sociale. J'ai lu pour vous une émission de Radio Dragon et de Radio Royan qui vous propose la lecture d'un livre ou le commentaire sur la lecture d'un livre d'actualité. Le livre en question s'appelle « Philosophie, mode d'emploi, les cinq structures élémentaires de la philosophie ». Selon l'Éducation nationale, la philosophie a pour but de nous permettre de nous orienter dans les problèmes majeurs de l'existence et de la pensée. Ces problèmes majeurs de l'existence et de la pensée sont classés en trois catégories, à savoir l'existence humaine et la culture, la morale et la politique, et enfin la connaissance. Cette catégorisation me paraît éclairante, car elle montre que l'usage de la philosophie est multiple et différencié. L'existence humaine. L'existence humaine, ça commence avec l'existence individuelle, et donc de ma propre existence. L'existence au cours de laquelle je vais traverser des épreuves, par exemple la perte d'un être cher. Et à ma connaissance, il n'existe pas de tuto intitulé « Deuil, mode d'emploi ». J'aurais besoin avant tout de réconfort humain dans ce cas. Il n'empêche, lors de l'enterrement, seront lus des textes de sagesse, philosophiques ou religieux, sachant qu'ils se rejoignent bien souvent. Et cette lecture m'apportera un certain réconfort. Alors si je suis, à l'avance, avant de connaître ce deuil, imprégné de tels textes, eh bien mon désarroi sera peut-être plus facile à combattre. Alors dans cette perspective, il faudrait différencier douleur et désarroi. La douleur est inévitable. Elle résulte de notre sensibilité profonde. Elle engendre du désarroi. Mais celui-ci est plus facile à gérer que la souffrance elle-même, car il relève davantage de la conscience. Depuis le temps que la souffrance et la mort tourmentent l'humanité, il est évident qu'un véritable trésor de sagesse a été accumulé. Nous concernant, nous occidentaux, avons à notre disposition la philosophie des anciens grecs, tels les stoïciens, ou bien les grands penseurs du christianisme. La culture. Alors, la culture en tant que telle apparaît dans le champ de la philosophie, et toujours selon le texte de l'Éducation nationale, en fait la philosophie n'est pas une branche de la culture. C'est davantage la culture qui est une branche de la philosophie, qui résulte de la philosophie. Et l'autre origine de la culture est la sensibilité. Et dans ce domaine de la culture, il n'existe pas non plus de tuto du genre « la culture mode d'emploi ». Néanmoins, on sent bien qu'une imprégnation philosophique constitue un préalable quasi indispensable. Par exemple, beaucoup d'entre nous sommes troublés par notre finitude. Nous aurons beau tenir tous les raisonnements que nous voulons, nous n'en serons pas délivrés. Mais si une expression artistique vient nourrir le mûrissement intellectuel permis par la réflexion philosophique, alors nous serons peut-être mieux armés pour affronter le problème de notre finitude. La philosophie est souvent considérée comme une affaire personnelle, ce qui s'explique par l'ambition qu'elle s'est donnée de dire comment mener une vie heureuse. En revanche, la relation entre philosophie et politique est beaucoup moins évidente. Et pourtant, tout est venu de là, du moins avec Platon. En effet, l'ambition de Socrate, Platon, Aristote et les autres était de former les jeunes Athéniens au gouvernement de la chose publique, autrement dit de la cité. Et aujourd'hui, on qualifierait ces intervenants, Platon et compagnie, de coach, en ce sens qu'ils développaient chez les jeunes les qualités pour faire triompher leur équipe, qui était la ville d'Athènes.
La première qualité à développer chez ces jeunes était la maîtrise d'eux-mêmes. Il leur fallait d'abord être en pleine possession de leurs moyens pour maîtriser les problèmes qu'ils auraient à résoudre. Sachant que les 10 problèmes n'avaient rien de théorique. Même la guerre était en permanence dans le paysage. Les stoïciens qui viendront plus tard participaient à un même dispositif. Rappelons que Sénèque fut le tuteur de Néron et que Marc Aurèle fut empereur. Plus tard, Machiavel, éminent théoricien de la politique, détenait une érudition philosophique exceptionnelle. La situation actuelle est plus floue. Elle l'est d'autant plus qu'on assimile souvent philosophie et littérature. Et c'est à ce titre que Camus a reçu le Nobel de littérature. La philosophie n'est pas en tant que telle au concours d'entrée de l'École nationale d'administration, sauf à travers une dissertation intitulée « Questions contemporaines ». Il n'empêche, l'élite politique reste imprégnée de philosophie. Typiquement, Laurent Wauquiez est normalien. François Bayrou est agrégé de lettres. Jean-Luc Mélenchon est licencié de philosophie. Bon, il est vrai que Jordan Bardella se contente de sortir du lycée. On notera au passage qu'il n'est pas nécessaire d'être philosophe pour faire de la démagogie et pour pratiquer la langue de bois. Il n'empêche, le monde politique n'est pas fait seulement de quelques leaders, il baigne dans un milieu intello littéraire. Enfin, il existe un chapitre important du corpus philosophique, à savoir la morale. La morale a longtemps été religieuse, et à ce titre, elle conserve un caractère dogmatique. Avec son impératif catégorique, Kant est allé dans le même sens. Alors en parallèle, l'école philosophique anglaise a élaboré la doctrine dite de l'utilitarisme. Alors il faut bien reconnaître que, au milieu de tout ça, la philosophie en tant que telle n'est pas très à l'aise pour discourir sur le chapitre de la morale. Néanmoins, l'humanisme reste bien placé. Et dans ce domaine, Jean-Jacques Rousseau est une référence clé. On pourrait dire que la morale reste la face obscure de la philosophie, en ce sens que personne n'ose vraiment s'y aventurer, surtout pas nos chers politiques.

Nous continuons sur le livre de Guillaume Pijard de Gurberg, qui a pour titre « Philosophie, mode d'emploi, les cinq structures élémentaires de la philosophie ». Toujours selon l'Éducation nationale, la philosophie, donc je l'ai dit, a pour but de nous permettre de nous orienter dans les problèmes majeurs de l'existence et de la pensée. On a vu que ces problèmes majeurs de l'existence et de la pensée sont classés en trois catégories, à savoir l'existence humaine et la culture, la morale et la politique, et enfin la connaissance. Historiquement, le domaine de la connaissance a été appréhendé par la philosophie, plus particulièrement par les présocratiques. Le plus marquant fut Pythagore, pour qui géométrie et philosophie ne faisaient qu'un. De même, le questionnement sur la matière a été initialisé par Démocrite, ou bien encore Parménide, qui s'est interrogé sur le dualisme entre l'être et le non-être. Ainsi, en Occident, qui dit philosophie dit philosophe. Et les écoles de la Grèce antique constituent une référence incontournable, en particulier Platon. Et on a pu dire que tout ce qui s'était fait depuis se résumait à des notes en bas de page de l'œuvre de dit Platon. Et notre auteur, Guillaume Pijard de Gurberg, ne fait pas exception. C'est systématiquement à travers Platon qu'il introduit chaque sujet. Et comme tous les autres, eh bien, il procède par compilation systématique des philosophes qui ont abordé le thème qu'il entend traiter. Aujourd'hui circule, toujours dans l'éducation, une liste de 80 philosophes susceptibles d'être étudiés. Et bien entendu, Platon est en tête de liste. Mais on trouve dans cette liste, faite quand même façon volontariste, des penseurs qui ne s'inscrivent pas dans cette filiation des philosophes grecs. Ils sont de filiation religieuse. Alors en Occident, Thomas d'Aquin, Augustin aussi, le musulman Averroès, le juif Maïmonide, l'indien Nagarjuna et le chinois Zhongzi. Alors il existe une différence essentielle entre la philosophie occidentale, issue des Grecs, et les penseurs se réclamant d'une tradition religieuse. En effet, la tradition religieuse implique de s'inscrire dans une dogmatique fermée. Et à contrario, la philosophie occidentale est ouverte. Ouverte non seulement à toutes les innovations, mais surtout ouverte aux échanges. Elle procède ainsi par progrès cumulatif, car chaque philosophe qui apparaît exploite l'essentiel de ceux qui l'ont précédé, à commencer par Platon, bien entendu. Or, le cumul est la clé essentielle de la connaissance. Et à ce titre, à ces deux titres, la philosophie occidentale se trouve, par vocation, plus avancée que les autres. Alors, en déduire que la civilisation occidentale est elle-même plus avancée que les autres serait une erreur. En effet, le colonialisme et la Shoah sont là pour nous rappeler que nous avons peut-être fait pire que les autres. La philosophie occidentale a quand même constitué un vecteur de progrès, exploité dans le monde entier, à savoir le culte de la connaissance. L'Occident n'a certes pas eu le monopole des grandes découvertes. Néanmoins, aujourd'hui, les scientifiques du monde entier travaillent selon les mêmes règles et les mêmes méthodes. Et l'épistémologie, dont l'ambition est de valider la connaissance scientifique, est une création purement occidentale. Descartes est le philosophe le plus connu des Français. Après Descartes, bref, Descartes demeure avant tout le père du rationalisme, et lequel rationalisme est à la base de la connaissance scientifique. Voltaire arrive en seconde position en tant qu'ardent défenseur de la tolérance religieuse et de la liberté d'expression. Jean-Jacques Rousseau demeure la référence en matière de démocratie et de souveraineté du peuple. Et on en arrive, pour terminer,
à deux philosophes plus contemporains, Jean-Paul Sartre et Michel Foucault. Leur message contestataire reste une référence dans tous les esprits. Ce choix montre d'une part le rôle clé de l'éducation scolaire et aussi l'aspiration à l'émancipation chère aux Français. Je pense à Sartre, Foucault et Rousseau.

Après avoir ainsi planté le décor, il nous faut situer la portée pratique de la philosophie. En effet, le titre du bouquin qui nous sert de trame, « Philosophie mode d'emploi », suppose que la philosophie apporte une utilité. C'est ainsi que l'éducation nationale, toujours elle, a défini 17 domaines où la philosophie avait une utilité. Je les cite. Il s'agit de l'art, le devoir, la justice, la nature, la science, le travail, le bonheur, l'État, le langage, la raison, la technique, la vérité, la conscience, l'inconscient, la liberté, la religion, enfin le temps. Alors ça ratisse large, tellement large qu'on ne sait pas par quel bout commencer. Une première possibilité est de s'adonner à la philosophie sans but particulier, par oisiveté ou par simple curiosité. Ou bien encore parce que l'actualité nous y conduit. Par exemple, on va prendre le mouvement woke, qui intrigue. Mouvement woke dont on apprend qu'il a été nourri par la French Theory, laquelle doit beaucoup à Michel Foucault et plusieurs autres, Gilles Deleuze, Derrida, etc. Alors peut-être vais-je alors mieux cerner le domaine plus vaste qui m'intéresse. Dans cet exemple, il s'agit de l'État et de la justice. Peut-être serais-je alors désireux de me référer à une sorte de mode d'emploi. On y vient. Une autre possibilité est de recourir volontairement à la philosophie pour résoudre un problème. Par exemple, j'ai du mal à surmonter la crise de la quarantaine et je souhaite ne pas faire appel à un psy ou à un coach. Alors si je me réfère à la liste des 17 domaines, eh bien je vais tomber sur bonheur et éventuellement sur religion. Et toujours dans le cadre de la démarche méthodique, eh bien, je vais me référer à la liste des 40 philosophes références, toujours à l'éducation nationale, et choisir ceux qui traitent du sujet qui m'intéresse. Et désormais, avec l'intelligence artificielle, c'est chose facile, j'ai fait l'essai. Ainsi, en suis-je arrivé au stade où j'ai identifié le problème à résoudre, première étape, et je sais quels philosophes peuvent m'aider. Le fameux mode d'emploi promis dans ce livre consiste à appliquer une grille de lecture qui permette de dégager le sens porté par ces différentes philosophies. Et en effet, ma quête est une quête de sens. Et je sais très bien qu'il me faut aller au-delà d'une simple liste de conseils ou de recettes. Et seule la philosophie me permettra de dépasser des solutions toutes faites. L'image qui illustre une telle démarche est celle de passer de l'autre côté du miroir. Il existe plusieurs voies pour passer de l'autre côté du miroir. S'agissant de la philosophie, la voie en question a pour nom paradigme. Le mot paradigme fait partie de la famille des mots difficiles. Étymologiquement, il signifie modèle, modèle au sens de représentation du monde. Un philosophe du siècle dernier, Roland Barthes, a attribué au mot paradigme un sens plus précis, plus efficace. Selon lui, un paradigme est fait de deux notions qui s'opposent. Par exemple, la guerre et la paix. La guerre, on sait ce que c'est, tout comme la paix. Mais c'est la dualité guerre-paix qui fait débat. Ce sont les deux faces d'une même pièce. Mais la conduite d'un pays, la gouvernance, la géopolitique, c'est fait de la dualité guerre-paix. Le concept yin-yang s'accorde directement avec la notion de paradigme telle qu'expliquée par Roland Barthes. Et donc, le mode d'emploi va être d'interroger la philosophie à travers les paradigmes jugés les plus pertinents. Le paradigme basique de la philosophie est l'opposition entre le relatif et l'absolu. Le relatif, c'est le monde que nous percevons, que nous vivons. L'absolu, c'est ce qui est immuable, ou pourrait l'être. Et bien entendu, c'est à Platon que nous devons le paradigme fondateur de la philosophie, connu sous le nom d'allégorie de la caverne. L'allégorie de la caverne met en scène des humains enchaînés et immobilisés dans une caverne.
Il tourne le doigt à l'entrée et voit non pas les objets, mais les ombres des objets qui passent devant cette entrée et sont projetés contre le mur. Il croit voir la réalité alors qu'il n'en voit qu'une projection. Donc, on pourrait dire que les objets en eux-mêmes relèvent de l'absolu et les ombres du relatif. Toujours l'Éducation nationale, c'est la dernière fois, propose une liste de 30 paradigmes pour exploiter une œuvre philosophique. Certains d'entre eux peuvent comprendre trois termes, et non pas simplement deux, et ce sont souvent les plus aboutis, les plus constructifs. Alors, je vais survoler la liste. Bon, absolu relatif, on l'a dit. Croire, savoir. Exemple versus preuve. Des choses de fait versus des choses en droit. Internaire, identité, égalité, différence. Et celui-là, il a du poids. Intuitif, discursif. Un autre ternaire, objectif, subjectif, intersubjectif. Binaire, théorie versus pratique, évident. Et un petit dernier, ternaire, vrai versus probable versus certain. La valeur ajoutée du bouquin de notre auteur, Guillaume Pijard de Gurberg, consiste essentiellement à réduire cette liste de 30 à seulement 5 paradigmes.

Le mode d'emploi annoncé par le titre de ce livre consiste à explorer le corpus philosophique en le passant au crible de 5 paradigmes qui sont étrange versus familier, passif versus actif, un versus multiple, être versus temps et sens versus non-sens. Une fois encore, on y retrouve Platon. En effet, le paradigme étrange familier est équivalent à absolu relatif. Dans l'allégorie de la caverne, l'étrange est donc ce qui se passe à l'extérieur de la caverne. Le familier, ce sont les ombres projetées. Dans cette liste de 5, il existe un paradigme qui peut paraître plus original, plus puissant. C'est celui qui associe l'être et le temps. En fait, il intègre deux paradigmes qui sont être versus non-être et, s'agissant du temps, permanent versus temporaire. Et avec le concept d'impermanence, eh bien le bouddhisme montre que le temps fait que l'être n'est pas une réalité ultime, puisqu'effectivement, au fur et à mesure que le temps s'écoule, les êtres changent. Bon, il n'empêche, un paradigme pertinent permet une analyse pertinente, c'est-à-dire être révélatrice d'un sens plus profond. Là est le véritable mérite de ce bouquin, à savoir toujours examiner le point de vue complémentaire. Là aussi, on retrouve Platon et sa bande avec la formule thèse, antithèse, synthèse. Néanmoins, avec la notion de paradigme, on va un cran plus loin. En voulant dépasser l'explicite, le système du yin et du yang va dans ce sens, puisque chacun de ces pôles, yin et yang, contient l'autre pôle en germe. De plus, cette relative confusion permet de sortir de l'enfermement binaire, la porte ouverte ou fermée. Par exemple, pour Roland Barthes, toujours, l'opposition masculin-féminin est génératrice d'un troisième terme, ou s'accompagne d'un troisième terme, le neutre. Dépasser la simple opposition binaire telle un multiple peut même conduire à décliner une suite continue de notions, par exemple, universel, général, particulier et singulier. Et nous en arrivons enfin, presque pour conclure, à ce que pourrait être ce fameux mode d'emploi. Je répète, nous avons parcouru 4 étapes. L'étape 1 m'est propre. C'est à moi qu'il revient de dire quel est mon problème. Alors reprenons l'exemple de la crise de la quarantaine. L'étape 2 consiste à cerner les domaines de la philosophie ou chercher une réponse. Ce sont a priori, comme on l'a dit dans notre exemple, ceux du bonheur et de la religion, dans la mesure où la religion est censée répondre à la question du sens. L'étape 3 va me permettre de recruter les philosophes qui appartiennent aux deux domaines en question. C'est l'étape la plus simple, je l'ai dit, il suffit de demander à ChatGPT. J'ai fait la démarche. S'agissant du bonheur, j'ai obtenu 5 noms, sans surprise d'ailleurs, Épicure, les stoïciens, Aristote, Sartre et le bouddhisme. L'étape 4 consiste à passer ces philosophes au crible du paradigme le plus pertinent. Dans mon exemple, la crise de la quarantaine, et dans la liste de 5 proposée par notre auteur, ce serait le paradigme entre temps et être. Alors, cette démarche reste quand même théorique. Il faut reconnaître que j'ai la crise de la quarantaine, je suis en plein milieu de la crise, je vais me taper Épicure, les stoïciens, Aristote, Sartre et le bouddhisme. Quand j'aurai fini, j'aurai oublié mes problèmes de la quarantaine, j'aurai 10 ans de plus. Et les philosophes, tels notre auteur, ont du mal à admettre que la toute-puissance de la raison est un leurre. C'est-à-dire que, je les prends un par un, j'applique la méthode, le crible, etc. C'est un leurre. Et Bergson, autre philosophe du siècle dernier, l'a pourtant formulé très clairement, à savoir que la raison était suprême pour construire des machines.
mais sans valeur s'agissant de l'humain. C'est alors l'intuition s'agissant de l'humain qu'il faut mettre en œuvre, voire, selon Bergson, le sentiment mystique. Alors pour cet auteur, il faut préciser que l'intuition n'était pas simplement une sorte d'humeur passagère, un caprice, bien au contraire. La réponse apportée par l'intuition résulte d'un processus de maturation nourri et par la réflexion et par l'expérience. Lire des philosophes fait partie de l'apport nécessaire au processus intuitif. Et dans la vie courante, le choix de ces processus de ces philosophes, se fait par goût. Par exemple, dans l'exemple de la crise de la quarantaine, j'aurais personnellement fait appel à Montaigne en fonction de mes souvenirs de lycéen. Et notre auteur reconnaît lui-même qu'on s'intéresse à la philosophie par goût du savoir et que ce goût du savoir est inné, il n'est pas appris. Posture qui ouvre un vaste débat, lequel se formule sous forme de paradigme, à savoir l'inné versus l'acquis, formulé autrement, nature versus culture. Alors actuellement, nature versus culture, le débat fait rage dans certains milieux intellectuels. La raison est d'après moi qu'il permet de fuir ses responsabilités, de même pour l'intuition. En effet, il m'est facile, quand je suis coincé, d'opposer mon intuition au raisonnement que tient mon contradicteur, car l'intuition n'a pas à être démontrée. Il en va de même avec nature versus culture. Et pour couper court au débat, eh bien, il suffit de qualifier la culture d'acquis social, ce qui a pour but direct de la relativiser. En effet, un acquis social résulte par essence du contexte dans lequel il était produit. Lequel, bah, évidemment, il est ce qu'il est, contingent. Je peux ainsi, d'un seul mot, décrédibiliser la science et affirmer que la Terre est plate, parce que telle est mon intuition. Pour sortir de cette impasse, je propose de reprendre un vocabulaire familier aux lecteurs de contes philosophiques. Les sages ou les savants, ils sont appelés chercheurs de vérité, et on estime qu'ils sont sincères. Et ils existent, ces chercheurs de vérité, dans notre monde contemporain. Les scientifiques, tels les astrophysiciens, en font partie. Mais aussi les philosophes patentés, tels l'auteur de ce bouquin. Voilà, néanmoins, en ce qui me concerne, je reste sur Montaigne. Et je ne le soumettrai pas au crible d'un quelconque paradigme. Je rappelle le titre du bouquin, Philosophie mode d'emploi, les 5 structures élémentaires de la philosophie de Guillaume Pijard de Gurberg, paru chez Armand Collin, 2026, 300 pages, 22 euros. Ainsi s'achève, j'ai lu pour vous, proposé par Radio Dragon et Radio Royan.

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5: Il faut prendre les choses à la racine. Il ne faut pas se protéger des pesticides, il faut interdire les pesticides.
6: Il faut interdire les pesticides. Chlordécone, glyphosate, acétamipride et tous les autres. Pesticides, herbicides, fongicides. Quand ça se termine en cide, ça veut dire qui tue. En témoigne l'épidémie de cancer, Parkinson, leucémie et autres maladies qui frappent massivement. Nous sommes tous intoxiqués, et ce n'est pas l'effet du hasard ou de la malchance, cet empoisonnement de la population est le résultat de choix politiques, conscients et volontaires, majoritairement de députés de droite et d'extrême droite, au service des lobbies agro-industriels. C'est notamment ce que dénonce le collectif Cancer Colère.
7: Le mensonge est devenu quelque chose de normal dans le discours politique, et que ça, c'est une bascule. Aujourd'hui, ça pose plus aucun problème que des hommes et des femmes politiques mentent, et notamment dans des lieux importants comme l'Assemblée nationale. Quand on a Annie Genevard qui brandit le rapport de l'INRAE et qui lui fait dire l'inverse de ce qu'il dit.
8: Actuel ministre des pesticides de l'agriculture.
7: Quand elle dit ça, elle ment, elle sait qu'elle ment. Elle nous regarde droit dans les yeux et elle sait qu'on sait qu'elle ment. Mais elle le fait quand même. C'est d'une violence inouïe. Mais c'est fait pour déstabiliser, parce qu'en fait, derrière, c'est compliqué de trouver les arguments face à quelqu'un qui est un mur et qui ment. On est dans du mensonge. C'est ce côté trumpiste, en fait, de la fabrique d'une vérité alternative. En fait, on peut dire n'importe quoi, tout se vaut. On est dans des vérités alternatives quand on est à l'Assemblée nationale et ça pose pas de problème.
6: Alors, on a effectivement dépassé le stade du bon vieux mensonge politicard à la papa. 2026, ère du trumpisme triomphant, c'est le règne du climato-scepticisme et autres dénis de science. Les scientifiques alertent, il suffit de dire que la science se trompe, casser le thermomètre pour effacer la fièvre et nier qu'en 2025, plus de 2 millions de personnes ont signé une pétition contre la loi du plomb. Sénateurs et exploitants au service des lobbies agro-industriels, ces fermes-usines, ces méga-bassines, ces poisons chimiques à gogo, dont la fameuse acétamipride, néonicotinoïde tueur d'abeilles, qui ne tue pas que les abeilles. Et une seconde pétition anti-loi du plomb est sortie, puisque Duplomb est remonté à la charge pour imposer l'acétamipride. Mais l'offensive législative ne s'arrête pas là. Arrive maintenant l'épouvantable loi d'urgence agricole, toujours au service de l'agro-industrie, plus les directives omnibus européennes qui détricotent les lois de protection de l'environnement. Offensive au service des marchands de poisons Bayer-Monsanto, Bayer qui fabriquait le Zyklon B des nazis, Monsanto qui fabriquait l'agent orange de la guerre du Vietnam, c'est la même molécule que le Roundup. Mais un peu partout, des ripostes s'organisent contre ces projets mortifères. On en parle dans ce carnaval anti-Duplomb du dimanche 26 avril 2026 dans les rues de Tours, en région centre. Salut les amis, c'est JBD pour Polémix et lavoixoff.com et pour votre radio libre préférée. Après le printemps silencieux, le printemps est bruyant, déterminé et joyeux.
9: Bonjour à tous. Alors je suis Caroline de Cancer Colère. On est là parce qu'il y a un peu moins d'un an, on était des millions de personnes à signer une pétition pour dire qu'on voulait défendre le vivant, défendre les êtres vivants. Et en réponse, le gouvernement a amplifié la réaction. Une offensive législative, on doit répondre en urgence, là aujourd'hui, il y a une situation de péril imminent. Il y a la loi du plomb 1 qui est en train d'être appliquée, parce qu'on l'a oubliée celle-là, elle a été votée, mais là elle est en train d'être appliquée. Il y a la loi du plomb 2 qui arrive, il y a la loi d'urgence agricole, il y a les directives omnibus, et on en passe. Et on entend de plus en plus un discours qu'on appelle un backlash écologique, cancer backlash, c'est-à-dire qu'il y a un discours qu'on entend de plus en plus sur les réseaux sociaux, sur la télé, dans les journaux, et qui devient de plus en plus insupportable. On essaye de nous discréditer, de discréditer les malades, de discréditer la science, de discréditer les paysans. Et donc on est là aujourd'hui pour dire qu'on reste là, qu'on reste unis, qu'on a la science avec nous, qu'on a le vivant avec nous. Oui, rappelez quand même la présence de Cancer Colère ici. Vous n'avez pas la chance encore aujourd'hui d'avoir une antenne dans le 37, mais on vous invite à vous réunir et à le faire. Donc il y a Cancer Colère ici de la Vienne, de la Sarthe, de Loire-Atlantique, d'Eure-et-Loire. J'oublie quelqu'un ?
10: Est-ce que vous pourriez dire un mot pour les Antilles et le chlordécone ?
9: Bien sûr qu'on est là pour parler du chlordécone, pour parler du colonialisme chimique, et on partage la lutte avec les camarades antillais.
10: Merci, merci. Applaudissez.
9: Le carnaval ici était aussi un écho au printemps bruyant qui a eu lieu début avril à Paris et qui recommencera l'année prochaine dans d'autres villes, partout. En fait, printemps bruyant, c'est un moment en écho évidemment au printemps silencieux de Rachel Carson. Ça fait 60 ans que les scientifiques le disent, le savent et le claironnent que des pesticides, des biocides, ça tue et c'est normal, c'est fait pour ça. Et qu'aujourd'hui, on en voit les conséquences aux Antilles, on en voit les conséquences sur nos corps, on est là pour le montrer. Et donc, aujourd'hui, on est là pour se rencontrer avec toutes les organisations, pour se rencontrer, pour discuter entre nous. En fait, toute la marche, c'est pour faire du bruit, pour faire entendre qu'on est là, mais c'est aussi pour parler entre nous, pour organiser les choses à venir, pour essayer de comprendre ce que font les orgas les unes les autres, pour les gens qui ne sont pas encore militants, qui ne sont pas encore dans des orgas, pour essayer de voir ce qui se passe et ce qui peut leur coller. Il y a plein de choses à faire parce que bientôt, dans un an, il y a les présidentielles. Donc, il y a les lois là qui arrivent. C'est urgent de dire qu'on est là et qu'on se fait entendre. Mais il y a les présidentielles. Donc là, c'est un marathon qu'on commence. Et on a besoin d'être tous ensemble. Merci à tous. Et de toute façon, on se retrouve pendant la marche.
6: Pendant la prise de parole de Caro de Cancer Colère, vous aurez peut-être entendu cette personne noire et probablement d'origine antillaise qui a aussi cité le chlordécone, pesticide employé pour tuer le charançon du bananier et qui, depuis des décennies, tue aussi des générations de Martiniquaises et de Martiniquais, de Guadeloupéennes et de Guadeloupéens qui survivent sur des terres désormais durablement empoisonnées. On en parle avec Nadine, qui connaît bien la Martinique, cette colonie française.
5: Bonjour Nadine.
11: Bonjour.
5: Qu'est-ce qu'il y a marqué sur ton t-shirt ?
11: Il y a marqué chlordécone, parce que j'avais pas la place de mettre toutes les infos sur la chlordécone que j'aurais voulu mettre. C'est carrément une honte. C'est un engrais pour les bananes qui a été reconnu mauvais pour la santé depuis très longtemps. En 1976, les États-Unis l'ont retiré du marché. La France a enlevé l'autorisation mise sur le marché en 1990, sur le territoire hexagonal. Pour les Antilles, où ça servait pour les bananes principalement. On a laissé aux exploitants, les béquets hein, pour la plupart, les blancs propriétaires des terres, on leur a laissé 3 ans de plus pour l'enlever de leur culture. Ce qui fait que pendant ce temps-là, des milliers d'Antillais qui travaillaient sur les plantations ont continué d'être infectés et en plus on a ensuite continué à donner des délais supplémentaires.

0: tout en flèche, en particulier le cancer de la prostate chez les hommes, et il y a aussi le myélome. Enfin bon, la moyenne sur la population, il y a un taux de cancer absolument anormal. Et aussi sur les grossesses, c'est-à-dire qu'il y a énormément de naissances prématurées, il y a des enfants mal formés, mais ça dure depuis des années, c'est-à-dire que c'est pratiquement de père en fils, de mère en fille. Enfin, moi, je vois des gens qui viennent dans l'organisme qui essaye d'obtenir des réparations. Souvent, ils demandent réparation pour eux, sont atteints, ils ont un cancer, mais ils savent que leurs parents sont morts de ça aussi. Et on leur demande de le prouver. Bon, pas évident. Mais en fait, ça dure depuis quelques générations déjà. Donc, il y a un procès pour obtenir réparation de la part de l'État français. Et à la grande colère des Antillais, pas de réponse. Il y a eu un non-lieu en première fois. Et là, en juin 2026, on attend la réponse du tribunal qui doit statuer sur l'appel qui a été fait. Mais là, en juin, on attend la réponse, c'est-à-dire savoir si l'État français reconnaît ce que la chlordécone a provoqué dans la population antillaise, alors qu'elle était interdite dans l'Hexagone, mais toujours autorisée là-bas. Et s'il va y avoir des réparations. Alors pour l'instant, il y a des gens qui obtiennent des petites pensions, des petits dommages d'intérêt, mais c'est tellement minime, enfin le nombre de personnes qui en ont bénéficié, c'est tellement minime par rapport aux ravages que ça a fait. C'est-à-dire que là, on estime que 99% de la population antillaise a dans le sang un taux de chlordécone supérieur à ce qui est reconnu vivable. Donc 99%, parce qu'il n'y a pas que les travailleurs sur les plantations. Maintenant, le chlordécone, alors on dit le chlordécone pour le produit, la chlordécone pour la molécule. Alors ça, okay, voilà, d'accord. C'est pour ça que ça passe de l'un à l'autre souvent. Le chlordécone est complètement infiltré maintenant dans les terres, dans l'eau, donc dans tout ce qu'on fait pousser dans la terre et qu'on arrose. Donc c'est pratiquement impossible maintenant sur le sol antillais de ne pas être contaminé par ça. C'est un vrai drame.
1: Le lien entre là et le chlordécone et les maladies a été scientifiquement établi. En fait, tu disais si les États-Unis, si même les États-Unis...
0: En 76,
1: ont retiré ça, si même en métropole, ça veut dire que le lien scientifique entre le produit, la molécule et les maladies, il a été établi. Parce que s'il y a des gens qui touchent des compensations, c'est bien qu'on reconnaît.
0: Ce qui est reconnu, c'est le taux de maladie, le taux de cancer, et de maladies qui est surreprésenté sur un échantillon de population. C'est anormal.
1: Donc, c'est aussi sur ces flous scientifiques que s'appuient les fabricants de poisons.
0: Oui, évidemment. Par contre, là, ce qui est difficile à nier, c'est que 99% de la population antillaise a dans le corps plus de chlordécone que ce qu'on estime bon pour la santé. Je suppose qu'ils ont déterminé un taux.
1: Quand on dit « mais non, la France n'est plus une puissance coloniale », si, enfin, ça s'appelle du colonialisme chimique, ça s'appelle de l'exploitation, ça s'appelle empoisonner les gens pour faire du fric.
0: C'est ressenti comme ça, de toute façon, par beaucoup d'Antillais. Alors, je ne veux pas généraliser, mais énormément d'Antillais le ressentent comme ça. Il y a une chanson que j'aime beaucoup de Cazet qui se termine par « Madinina, l'île aux fleurs est toujours une colonie ». Madinina, c'est le nom de la Martinique en créole. « Sais-tu ?»

Quelque chose qui m'avait frappé, c'était pendant la pandémie de Covid, quand on a eu le vaccin mis à disposition et qu'ils ont commencé à l'envoyer aux Antilles, je me suis dit, mais ça va être une catastrophe. Les gens ne vont jamais vouloir le prendre. Et c'est ce qui s'est passé. Ça a été, les gens refusaient. Et je me disais, mais comment ils peuvent imaginer que des gens qu'ils empoisonnent depuis des années vont prendre volontairement un vaccin qui vient de l'Hexagone. On leur dit, si, si, il faut le prendre, c'est bon pour vous. Et les gens ne voulaient pas le prendre. Ça a été une catastrophique. Ils ne voulaient pas se faire vacciner. Et c'était quelque chose de tellement prévisible. Je me suis dit, ça montre vraiment la méconnaissance. Les dirigeants ministères de l'Outre-mer, ils n'ont aucune idée de l'histoire et de la société avec laquelle ils traitent, quoi, quand il s'agit des Antilles. Et ce sont des médecins guadeloupéens qui sont allés sur le terrain pour convaincre un maximum de gens de se faire vacciner contre la Covid. Sinon, les gens étaient trop rétifs.

0: quoi, on refuse ce qui vient de là-bas. Je ne sais pas si tu te souviens, c'est assez ancien, mais il y a eu un moment où la France faisait des essais nucléaires du côté de Tahiti.
1: Oui, à Mururoa, 95.
0: Même si on n'a pas eu avant.
1: Oui, il y en a eu avant, mais ça s'est poursuivi sous le règne de Chirac.
0: C'est vraiment le symbole du fait qu'on prend ces territoires qui sont censés être français, qui sont à des milliers de kilomètres. Ils sont censés être français, c'est quasiment les poubelles. Ce qu'on ne veut pas chez soi, on va le mettre là-bas, c'est pas grave. Si on va le faire très très très très loin, c'est qu'on se doute qu'il peut y avoir des choses pas terribles qui arrivent aux gens qui habitent dans le coin.
1: Et c'est de la violence coloniale.
0: Complètement. Mais cette violence coloniale, elle existe à plein de niveaux différents. Là, par exemple, en mars, il y a eu le procès de 11 personnes qui avaient déchouqué, comme on dit, déboulonné des statues. La statue de Joséphine, la statue de Schœlcher, qui est censée être le grand artisan de l'abolition de l'esclavage. Et ils sont passés en procès. Bon, il y a eu un non-lieu, heureusement, mais c'est signe d'une violence coloniale. Ces gens vivent dans des endroits où les grands boulevards, les rues, ce qui représente la République, c'est en fait le symbole des gens qui les ont exploités, qui les ont niés en tant qu'individus pendant toute la période de l'esclavage, quoi. Et ça les met très en colère de se balader dans des boulevards Gallieni ou...
1: C'est comme si on avait des rues Pétain ou des boulevards Hitler ici. Ouais.
0: Voilà, exactement, exactement. Donc là, bon, il y a eu un coup de colère et ils ont mis à bas plusieurs statues. Ils ont éclaté la tête de Joséphine. Enfin bon, ça a dû faire du bien.

0: Nadine, j'ai une question probablement idiote à poser. Qu'est-ce qu'on peut faire, nous? Est-ce que nous, notamment en tant que consommateurs, est-ce que arrêter d'acheter des bananes, est-ce qu'on peut agir par le boycott, par exemple?
1: Je pense, enfin, c'est mon avis personnel, c'est trop tard, puisque maintenant, effectivement, on n'utilise plus la chlordécone dans la culture, mais tout le sol en est imprégné. Et en même temps, l'industrie de la banane, sans ça, la Martinique ne survit pas. Mais en même temps, c'est vrai que les bananes doivent être contaminées, elles aussi, par la chlordécone. Mais si tu manges quelques bananes de Martinique et de Guadeloupe, de temps en temps...
0: Surtout pour venir en soutien à nos concitoyennes et concitoyens des Antilles, en disant bon...
1: En même temps, c'est leur enlever un des rares moyens de faire fonctionner l'île, parce que l'économie de l'île, elle est quasiment par terre. Il n'y a que la banane, le rhum, la canne à sucre avec le rhum, quoi... Le café, je pense que maintenant, ça se fait plus que très peu. Non, c'est compliqué. Moi, je crois que la meilleure façon de soutenir, c'est de faire du foin autour de ça. Par exemple, quand il va y avoir le jugement du procès au mois de juin, c'est de faire du battage autour de ça, d'expliquer à tout le monde ce qui s'est passé. Comme pendant 3-5 ans, on a continué sciemment d'empoisonner les gens. Parce que c'est les gens qui travaillaient, quand elles racontent leurs conditions de travail sur l'exploitation de bananes, passaient à côté tout le temps, enfin elles étaient vraiment les pieds dedans, si je puis dire, quoi. Et ça, on l'a continué longtemps. Maintenant, c'est plutôt essayer de reconnaître et d'obtenir réparation. Et scientifiquement, je ne sais pas, je recherche scientifiquement qu'est-ce qu'on peut faire pour la Martinique, si, maintenant que le sol est complètement imbibé de chlordécone, l'eau aussi, je ne sais pas. C'est un exemple typique des horreurs que peuvent faire les pesticides, et surtout de comment le profit passe en premier, surtout quand c'est le profit des propriétaires de terres au détriment de la santé des travailleurs du coin.

0: Toujours dans le cortège de ce carnaval anti-Duplon, on tombe sur Gilles Deguet de France Nature Environnement. Bonjour Gilles.
1: Bonjour, il y avait longtemps.
0: Bah oui, ça faisait longtemps qu'on n'avait pas fait une manif ensemble. La dernière fois que j'ai dû tendre ce micro, je crois que c'était à Sainte-Soline, hein, il y a trois ans.
1: Heureusement qu'il y a les manifs.
0: Les réponses sont toujours plus complexes que les questions. Il y a des gens qui me disent très benoîtement, il n'est pas prouvé par la science que tous ces produits en CID, fongicides, herbicides, etc., donc CID qui tue, hein, donnent des maladies aux gens qui mangent de la nourriture empoisonnée. La science n'a pas encore prouvé qu'il y a un rapport de cause à effet entre ces poisons qui tuent et l'épidémie de cancer et autres maladies. Qu'est-ce que tu peux répondre à ça?
1: C'est une méconnaissance de comment on travaille sur les questions d'épidémiologie. Si tu prends un poison et que tu crèves dans les deux jours, on fait des analyses, on retrouve des traces du poison, c'est bon, on sait que c'est ça qui t'a tué. Là, on est sur des poisons que tu absorbes petit à petit, qui s'accumulent, qui se croisent avec d'autres, qui, etc. Et, tout. Et donc, faire la preuve absolue que c'est un machin que tu as bouffé il y a un mois ou deux mois qui a causé ta mort, c'est vachement difficile. Parce qu'il y a toujours un lobbyiste bien intentionné qui dit « Ah oui, mais le monsieur là, peut-être qu'il fumait, peut-être qu'il a eu un stress machin, etc. Et tout. » Toutes les mesures individuelles posent tout problème. Et tu es obligé de travailler sur des statistiques. Avec des statistiques, les gens qui bossent réellement, sérieusement, ils donnent des probabilités. Et donc, tu as cancérogène possible. Possible, ça veut dire juste qu'il est possible. Les gens qui disent « c'est pas prouvé », ils ont une part de vérité. Quand il y a marqué « probable » ou « attesté », il y a l'incertitude absolue que dans un voisinage où il y avait une source, il y a deux fois ou trois fois plus de cancer que partout ailleurs. Et donc c'est ça qui dit que ça a fait mourir les gens. Et donc, on n'a jamais de preuve complète, et c'est sur ça que travaillent les gens qui te filent du poison. Ils te filent du poison, mais ils ont du monde, parce que ces gens-là, en général, ne font pas que faire de produire de la saloperie, ils la vendent aussi, et ils la vendent cher. Ça leur fait des bénéfices, et ça leur donne les moyens de mener des combats de toutes sortes sur des questions scientifiques, nourrir des études qui sont entièrement payées par eux et qui ressortent comme ça. Et donc, ils essayent de semer le doute, mais ça, on sait ça sur le tabac, hein, je veux dire. Et c'est les mêmes techniques. Faites attention, ils ne vont pas refaire une deuxième loi du plomb, ils en ont déposé une, mais ils vont faire ça bien plus subtilement et bien plus sournoisement.
0: Duplon remonté à la charge pour imposer l'acétamipride, mais qui est le seul truc finalement qui a sauté après les plus de 2 millions de signatures qu'il y a eu pendant l'été 2025. Alors, oui aux fermusines, oui aux mégabassines, oui aux pesticides à gogo, sauf l'acétamipride. Et puis non, finalement, on vous la recolle.
1: Ce que ça signifie, c'est que ces gens-là s'en tapent éperdument. Ils ont un projet, il faut avancer. Et leur projet, il est plus vaste que ça. Leur projet, c'est de se réapproprier pratiquement toute la nature. Dans cette optique-là, tout ce qui la défend est sur leur chemin. Et donc, il faut qu'ils arrivent à le déconsidérer, à lui enlever du pouvoir, etc. La quintessence de ça, c'est la loi d'urgence, l'UPSA.
0: La loi d'urgence agricole?
1: Oui, c'est dans celle-là que tu verras qu'il ressortira des amendements qui réintroduiront d'autres saloperies au fur et à mesure.
0: Dans ce qu'il rajoute aussi dans ces lois écocidaires, là, c'est aussi faire sauter le principe de précaution. Feu vert pour les marchands de poison, allez-y, balancez vos molécules. Ouais. On n'a pas le temps de vérifier si ça tue des gens ou pas.
1: Mais très probablement, moi j'ai entendu aussi que la charte de l'environnement, ils l'ont en travers de la gorge. Et s'ils peuvent profiter du fait qu'en ce moment, ils ont des politiques qui sont complètement à leur botte, s'ils pouvaient aussi récupérer ce truc-là, c'est un machin qui est considéré comme un progrès par tout le monde depuis 20 ans. Et je rappelle que c'est Chirac quand même qui l'a mis dans la... et tout. Et bien celle-là, ils essaieront de la rechoper. Et s'ils peuvent, ils le font.

0: peau.
1: Il y a des choses qui sont mortelles pour l'homme directement. Et puis il y a des choses qui sont mortelles pour tout l'environnement de l'homme. Et l'homme, au bout d'un moment, quand il n'a plus d'environnement, il ne vit plus non plus. D'accord ? Et donc, quand tu as des pesticides, tu as beaucoup d'insecticides, tu n'as plus d'insectes. Tu n'as plus d'insectes, tu n'as plus d'oiseaux pour les bouffer. Parce que les oiseaux n'ont plus rien à bouffer, donc il n'y en a plus. Ça, on sait ça, on sait tout ça dans nos campagnes. On a tous constaté qu'il y avait plein d'oiseaux qu'on n'avait plus, il y avait plein d'insectes qu'on n'avait plus. Les rivières, c'est catastrophique. Il y a plein d'espèces de poissons qui n'existent plus, etc. Et ça, au bout d'un moment, ça rend la vie des humains complètement insupportable et complètement pas possible. Si tu n'es pas tué directement par le poison, t'en fais pas, le poison, il te récupère ailleurs.
2: Réponse technosolutionniste, comme on dit, hein, c'est bon, bah oui, vous allez peut-être développer des cancers, mais vous inquiétez pas, la science travaille sur des médicaments pour soigner ça. La science est toujours supposée corriger, c'est la fuite en avant vers des pseudo-solutions.
1: Oui, on va pas chercher la cause, mais on prend le truc tel qu'il est et on va corriger les choses derrière. Ça a aussi le terme de mesure compensatoire. Tu as fait une connerie, tu fais une mesure compensatoire. La logique est toujours la même. Une fois que tu as fait une mesure compensatoire, cette mesure compensatoire est dramatique aussi.
2: Elle a un impact corrigé par elle-même une autre mesure pseudo-compensatoire.
1: Et tu es rendu à certains endroits à la cinquième mesure compensatoire de la compensatoire de la compensatoire. Intervenir sur des milieux qui sont fragilisés et artificialisés comme ça, ça devient totalement insoluble. Et tu n'as plus d'autre solution que de continuer à les artificialiser.
2: Je reviens à ces poisons. Alors, il y a l'effet, ce qu'on appelle l'effet cocktail. Plein de poisons différents qui s'associent entre eux, et ceux qu'on respire, ceux qu'on trouve dans la nourriture, ceux qu'il y a dans l'eau. Tout ça fait des cocktails qui n'ont pas encore été étudiés. Et...
1: C'est pas tout à fait vrai que c'est pas étudié, parce qu'il y a belle lurette qu'il y a des scientifiques qui se sont dit, mais tel effet avec tel effet, qu'est-ce que ça produit? Et ça produit probablement plus que l'effet cumulé des deux, parce que ça produit un autre effet supplémentaire qui est lié à la combinaison. Il y a des gens qui bossent là-dessus. Il y a des labos à Orléans. Mais ce qu'il faut bien comprendre, c'est que l'industrie de la chimie sort des molécules à une vitesse folle. Et à chaque fois, avec des intérêts complètement limités.
2: Intérêt, si ce n'est de faire du fric à ceux qui les fabriquent et qui les vendent.
1: Pas seulement, tu as entendu parler des PFAS. Qu'est-ce qui les caractérise, les PFAS?
2: Polluants éternels, comme on dit, pour aller vite.
1: Pourquoi ils sont éternels? Parce qu'ils sont remarquablement solides, parce qu'ils durent, parce qu'ils ne se cassent pas. On constatait qu'on n'arrivait pas à les enlever. Mais en fait, quand on les a fabriqués précisément parce qu'ils ne se détruisaient pas. D'accord ? Les gens qui les mettent dans la nature savent pertinemment que ce n'est pas un hasard, c'est pas un « oh, il reste trop longtemps, j'avais pas prévu ça » et tout. C'est prévu pour qu'ils durent longtemps. Il y a même des molécules dans lesquelles on réintroduit des radicaux de PFAS pour qu'elles durent plus longtemps. Donc tu as des trucs qui sont déjà des pesticides qu'on fait, qu'on recharge pour qu'elles durent plus longtemps. Ce flux de molécules, alors il y a eu un moment où il devait y avoir un règlement REACH qui prévoyait plus ou moins qu'on ne pouvait pas balancer des trucs sans les avoir d'abord complètement expérimenté, d'avoir regardé ce qui se passe.
2: Le fameux principe de précaution.
1: C'est ça. Sauf que ce n'est pas ça qui se passe. C'est-à-dire qu'on les balance et après toi tu cours derrière. Alors déjà il faut que tu trouves comment les trouver, comment les analyser, comment retraiter, etc. Et tu fais un boulot fou sur une molécule et pendant ce temps-là ils t'en pondent 10 autres.
2: Sachant qu'on ne trouve que ce qu'on cherche.
1: De toute façon tu ne peux pas faire autrement.
2: Ouais.
1: Alors il faut que tu étudies la molécule, il faut que tu le fasses et tout. Mais ce qui compte, c'est que c'est à toi de le faire. C'est pas le mec qui balance sa saloperie dans le truc, qui paye tout de suite. Il fait une petite étude comme ça. Puis après, tu découvres ça.
2: Alors quand on a des discussions avec des gens incrédules qui disent « Mais non, c'est pas les produits de Bayer-Monsanto, c'est pas tout ce machin au CID qui donne des maladies. » Est-ce qu'il y a des sources qui sont fiables? Je sais pas, Organisation Mondiale de la Santé, OMS, qu'est-ce qu'on peut consulter pour dire « Mais non, mais si, regarde... »
1: En général, les résultats de l'OMS sont tout à fait fiables. Si tu veux vraiment faire des trucs par rapport à une étude, tu regardes qui sont les signataires et tu regardes où ils bossent. Quand tu es sur une étude qui a été faite que par des mecs de Monsanto, tu as une petite chance qu'ils trouvent pas des choses qui déplaisent à Monsanto. Tu veux que je te raconte ce que je vais faire mardi?
2: Qu'est-ce que tu vas faire mardi?
1: Je vais aller contribuer à écrire le ZAGE, le schéma directeur d'aménagement et de gestion des eaux, qui concerne tout le bassin de Loire et Bretagne.
2: Voilà. On rappelle aussi, toi, tu sièges aussi au comité du bassin Loire-Bretagne.
1: C'est ça. Et donc, à ce titre-là, on fabrique, mais on est 190 hein, pour faire ça. Hein. Sauf que les lobbies industrialo-agricoles ont décidé que c'était scandaleux, on passait par-dessus leurs intérêts, et donc ils sont en train d'organiser systématiquement les sabotages de ces études-là. Et donc, ils vont manifester pour qu'on ne sorte pas le texte dans les délais qui étaient prévus.
2: Donc ça veut dire qu'ils ont peur?
1: Bien sûr, ils ont peur des résultats. On n'a absolument pas peur de l'argumentaire. Mais on a peur de l'arbitraire d'un État qui prend le parti d'un lobby contre l'intérêt général. Et ça, c'est dramatique.
2: On a bien vu à la ministre des Pesticides, enfin la ministre supposée de l'Agriculture, actuellement c'est Genevard. La FNSEA demande des cadeaux de Noël et puis le gouvernement, la ministre, s'occupe de les lui apporter. Enfin, on a l'impression que le gouvernement est aux ordres de ces lobbies agro-industriels, de Bayer, de Monsanto, de la FNSEA.
1: Oh, c'est presque pire que ça. Par la FNSEA, on voit sortir des projets de loi, et on les retrouve in extenso dans les projets de loi qui sont déposés. Donc, ils tiennent un peu le stylo, quoi.
2: Face à ces multinationales qui ont de l'argent en masse pour financer de la communication, des lobbyistes, y a des citoyens, des citoyennes en face avec leurs simples moyens.
1: Je ne vais pas dire ça parce qu'on est dans des pays civilisés, d'accord quand même, un peu. Hein. On a créé des instances qui n'avaient probablement pas assez de moyens, mais qui en avaient, pour assurer une forme d'analyse, de fonctionnement et tout. Ça s'appelle l'agence de l'eau, en l'occurrence. Et c'est précisément parce que ces instances-là ont les moyens de faire de l'analyse scientifique impartiale, qu'elles sont particulièrement attaquées et qu'on essaye de les empêcher de bosser pour pouvoir faire passer des machins facilement et tout, de la simplification, des trucs, un peu des espèces de vérités qui ne sont pas des vraies vérités, mais un peu comme ça, des trucs un peu trumpistes, quoi. Je ne suis pas pour dire qu'on est totalement démunis, mais par contre, si on n'y fait pas gaffe, on le sera, oui.
2: Non, tu parlais de Trumpiste, enfin, ça nous renvoie aussi à un truc, c'est qu'il y a une nouvelle stratégie, je ne sais pas si c'est nouveau d'ailleurs, depuis la grande vague anti-vax, là, du Covid notamment, on a beaucoup entendu ton avis vaut bien le mien, mon ressenti vaut bien le tien, la science se trompe, chacun voit midi à sa porte, etc. Enfin, on est quand même en pleine mode de ça, quoi. Hein, la science se trompe.
1: Mais ça, jusque-là, si tu veux, c'est du débat. Bon, tu trouves ça con et tu parles. Mais je veux que tout le monde se rende bien compte. Quand ils arrivent au pouvoir, tu regardes ce que fait Trump. Il a enlevé les instituts économiques et qui concluaient au fait que le chômage augmentait. Le chômage augmente, il dissout le truc.
2: Casser le thermomètre pour faire disparaître la fièvre, quoi.
1: Non, il dissout l'analyse. Ils ont supprimé comme ça des trucs partout. Tu penses que le dérèglement climatique, il ne faut pas en parler. Tu interdis aux gens de le publier. Ils ont interdit à des gens de publier les résultats qu'ils donnaient. Quand ils ont le pouvoir, ça donne ça. Et en ce moment, on a des lobbies agricoles qui ont le pouvoir grâce au gouvernement actuel, et on a des volontés tout à fait exprimées de supprimer toute une série de choses qui sont considérées comme inutiles, précisément parce que c'est les seuls obstacles à la diffusion d'intérêts strictement privés.
2: Et ils criminalisent même les gens qui publient.
1: Ça, ils interdisent les publications, ils font tout ce qu'il faut pour le supprimer. Et donc il faut savoir ça. Et aussi, les associations comme les miennes, elles ont des fonctions de service public. Si elles n'étaient pas là, il y a toute une série de données que tu verrais jamais. Elles ont une fonction d'alerte. Si tu les assassines complètement, et c'est pas si compliqué que ça, alors on résistera, on trouvera les moyens, mais quand même. Et tu regardes un certain nombre de.
0: On veut des paysans et des paysannes qui vivent dignement. On veut manger sans s'empoisonner. On veut voir de l'eau sans finir à l'hosto.
1: Tout le travail qu'ils font sur tout ce qui est les modes de fonctionnement de la société. On a vu des collectivités locales qui ont changé de majorité et dans lesquelles la majorité, quand elle arrive, la première chose qu'elle fait, c'est sucrer des éléments sur la culture, des éléments sur les associations. Ce que tout le monde doit bien comprendre, c'est que quand tu sucres ça, tu ne sucres pas le superflu, tu sucres ce qui permet à la société de vivre.
3: Carnaval anti-Duplomb du dimanche 26 avril 2026, deux scientifiques prennent la parole, l'un en rébellion, l'autre en blouse blanche.
4: Bonjour. Je me suis déguisé en médecin aujourd'hui, non pas parce que j'adore porter la blouse, mais parce que je pense qu'il n'y en a pas assez qui sont dans les rues. Il n'y a pas assez de soignants et encore moins de médecins qui sont dans les rues avec nous pour défendre des projets d'intérêt public. Et c'est pour ça que je me suis déguisé aujourd'hui.
5: Moi, je suis représentante scientifique en rébellion. C'est une branche des scientifiques qui en a marre de documenter en fait l'effondrement du monde, de la biodiversité, de l'augmentation du climat, et qui a décidé en fait de rentrer en rébellion, donc en écho avec le carnaval d'aujourd'hui.
4: Malheureusement, aujourd'hui, on est encore tous et toutes réunis pour lutter contre l'absurde. A priori, tout est permis quand il s'agit de faire du profit. comme réintroduire donc des néonicotinoïdes qui éliminent les insectes pollinisateurs, qui contaminent les rongeurs, les chauves-souris, les oiseaux qui s'en nourrissent, qui s'infiltrent dans nos sols jusqu'aux nappes phréatiques et qui atteignent les vers de terre, qui se mélangent à l'eau. Chez l'humain, il touche aussi de plus en plus de personnes et surtout, il les touche de plus en plus jeunes. Il augmente le risque de cancer, ça, on l'a bien vu, de maladies métaboliques aussi, comme le diabète, par exemple, c'est un peu moins évident, et des maladies neurodégénératives, comme Parkinson. On en est à un stade aujourd'hui où, quand on découpe le cerveau des gens une fois qu'ils sont morts, pour faire une autopsie des personnes atteintes de maladies de Parkinson, on s'aperçoit qu'il y a des concentrations beaucoup plus élevées de pesticides dans les zones spécifiquement atteintes du cerveau qui font cette maladie.
5: Moi, je suis neuroscientifique, justement. Donc, si on s'intéresse aux effets de l'agro-industrie sur le cerveau, les neurosciences, aujourd'hui, ils apportent pas mal d'éléments préoccupants. Trois points. Le premier, c'est d'abord l'alimentation. L'industrialisation agricole a favorisé la consommation d'aliments ultra-transformés, riches en sucre, en graisse, en additifs. Or, ces régimes sont associés à des modifications du fonctionnement cérébral, notamment des zones qui jouent dans la mémoire et la flexibilité. On observe aussi des effets sur le circuit de la récompense. Donc le circuit de la récompense, c'est ce qui nous motive à faire nos actions dans la vie de tous les jours et directement sur les systèmes même impliqués dans les addictions. Donc en soi, aujourd'hui, on est toutes et tous addicts à ce système-là et donc à cette nourriture de l'agro-industrie. Ensuite, il faut considérer aussi l'exposition aux pesticides et aux perturbateurs endocriniens. Certaines de ces substances peuvent atteindre le cerveau et perturber le développement neuronal. Donc tu parlais en fait des maladies neurodégénératives, donc tu arrives plutôt sur le tard. Mais on peut aussi parler en fait des troubles neurodéveloppementaux, donc qui vont commencer dès le début à l'âge de la jeune enfance. Enfin, l'agro-industrie aussi agit directement sur le microbiote intestinal. Donc on parle souvent en fait du second cerveau. Le second cerveau, ça va être le ventre. Et donc directement en fait, ça va déclencher en fait des petites perturbations au niveau du microbiote qui va directement après influer directement sur nos comportements et donc sur le cerveau. Dans ce contexte, la loi Duplon 2 apparaît en contradiction avec les connaissances scientifiques. Continuer à encourager ou faciliter l'usage des substances potentiellement neurotoxiques malgré les signaux accumulés pose un véritable problème de cohérence en matière de santé publique. Il est donc difficilement justifiable à la lumière des données actuelles et donc de neurosciences de soutenir une telle orientation. C'est donc une décision qui mérite d'être clairement remise en question.
4: On accumule un peu de savoir, on a des preuves, mais on ne nous écoute pas. On dira que c'est rien, que ces concentrations sont très basses si elles sont contrôlées. Ça s'appelle tout simplement de la désinformation. Quand on nous dit que c'est à nous, victimes, de s'enfermer chez nous derrière des doubles vitrages pendant qu'il y a des épandages, de laver nos légumes et nos fruits, de les éplucher, de jeter grassement tous les éléments contaminés, est-ce qu'on a vraiment envie de ce monde-là? Et puis moi, je pense aussi au petit chevreuil qui est dans les rares bosquets qui restent et qui ne pourra pas se mettre dans son double vitrage au moment des épandages. Ce poison, il dépasse complètement celles et ceux qui l'utilisent. Ceux qui font les lois n'accordent vraiment aucune importance aux faits. On l'a bien vu justement aux Antilles, où on a battu le record du monde de cancer de la prostate. Ils le savaient à l'époque, hein, les politiques, ils le savent toujours, mais ils ont décidé sciemment de battre ce fameux record et de polluer les terres pour des milliers d'années. C'est ce qui se passe ici aussi et qui va continuer à se passer. Et c'est pour ça qu'on est là, c'est à nous de nous battre contre ça.
3: Bonjour Siste.
6: Bonjour.
3: Tu as retiré ta blouse blanche que tu avais mise symboliquement tout à l'heure pour cette prise de parole, une blouse blanche parce que tu es soignant.
6: Je suis soignant dans ma vie de tous les jours, je suis soignant quand je bosse. Je ne suis pas très attaché au symbole, donc la blouse, ce n'est pas quelque chose que je mets au quotidien. Là, je trouvais ça important de me visualiser en tant que soignant parce que je trouve qu'il n'y en a pas assez dans nos rues.
3: Soignant, c'est médecin, infirmier?
6: Alors, c'est tous les corps de métier qui ont envie de prendre soin des autres personnes. Hein. Dans ma vie, je suis médecin généraliste, mais voilà, c'est justement, ce n'est pas un titre qui est plus honorifique qu'un autre, ce qui est le cas dans la société et que j'aimerais bien déconstruire un peu sur ce plan-là. Et on a tous et toutes besoin les uns et les unes des autres. Et voilà, donc soignant.
3: Alors, il y a deux choses que je retiens de votre prise de parole, parce que tu étais avec un camarade de scientifique en rébellion avec toi tout à l'heure. Un, oui, il y a bien une relation de cause à effet entre tous ces poisons chimiques qui se terminent en SID et les épidémies, cancer, sclérose en plaques, Parkinson, etc. Deuxième chose, on ne nous écoute pas. D'abord, revenir, parce que c'est un écueil sur lequel je tombe souvent, et parfois de la part de gens bien intentionnés, simplement qui sont trop laissés infuser par les médias dominants. Ils disent, mais non, la science n'a pas établi de causalité entre les trucancides et les épidémies de maladies qui nous frappent tous, amis, famille, connaissances, proches. On connaît tous quelqu'un de malade et qui, hélas, a pu en décéder, même, je pense, à plusieurs personnes. Donc, est-ce que tu veux bien confirmer, toi aussi, cette causalité, comme on dit, non, ce lien entre les produits chimiques qu'en face, ils osent appeler phytosanitaires. On pourra s'interroger sur l'adjectif sanitaire. Premier truc, oui, il y a bien un lien de causalité.
6: Bah déjà, une pensée pour ces personnes que tu connais, enfin, toutes les personnes qui sont décédées, passées, qui vont décéder aussi à cause de ça. Le problème qu'on a, je pense, en tant que scientifique, c'est qu'on cherche la vérité, l'exactitude absolue, et on la trouve pas sur ces choses-là. Enfin, on la trouve pas. Oui, il y a des preuves scientifiques qui font la corrélation entre pesticides, cancers, maladies neurodégénératives, comme Parkinson notamment. Mais c'est très difficile à chaque fois de pouvoir dire c'est ce pesticide qui a fait ce cancer, et entre guillemets uniquement ça. Mais il y a des très grands rapports, notamment il y a un rapport de l'INSERM qui a fait une méta-analyse. Ils ont pris toutes les études scientifiques qui ont été faites sur le sujet, avec des niveaux de preuves qui sont différents. Ils les ont triés, ils les ont classés. Et en reprenant toutes ces données-là, ils ont fait un résumé. Et là, ils ont pu montrer que quand même, oui, il y avait des niveaux de preuves plus ou moins importants entre les pesticides et entre ces maladies. Maintenant, il y a une chose qu'on appelle la désinformation, qui permet justement de gagner du temps. Parce qu'en fait, à chaque fois qu'on a une étude scientifique, il y a cette sacro-sainte précision où on va se dire oui, mais on ne peut pas encore trop parler parce qu'on n'a pas la certitude absolue. Et en face, on a des agro-industriels qui veulent gagner de l'argent, tout simplement, hein, qui eux, vont dire bah oui, vous voyez, ils ne sont pas sûrs à 100%. Et puis nous, on a fait nos propres études aussi, et puis on a vu que c'est des concentrations qui sont très, très, très, très faibles. Une goutte d'arsenic, ça fait pas du bien non plus. Et c'est une concentration très, très, très, très faible. Mmh. Et puis surtout, on veut toujours cette preuve sur des maladies chocs, des choses où on pourrait mettre un nom derrière quelque chose. Mais en fait, je pense qu'il faut aussi rester sur du bon sens. Ces pesticides-là, aujourd'hui, leur mécanisme de fonctionnement, notamment les néonicotinoïdes, c'est de venir détruire le système nerveux des insectes. Donc, on a envie que ça détruise ce qu'on appelle les ravageurs de nos monocultures, parce que c'est ça le vrai problème, en fait. Tous les insectes qui ont un système nerveux, donc tous les insectes, ils sont détruits aussi. Puis ces insectes, ils vont être mangés par des oiseaux, par des rongeurs ou autres, qui vont être atteints aussi. Ça va s'infiltrer dans nos sols, ça va s'infiltrer dans l'eau. Nous, on va être contaminés.
3: Nous aussi, humains, on a un système nerveux.
6: Humains, nous sommes des animaux, en fait. Des fois, c'est un grand mot, mais nous sommes des animaux et on est touchés aussi, forcément. Les personnes les plus proches du pesticide lui-même, donc les agriculteurs, les agricultrices, les riverains, riveraines qui sont autour des champs, c'est les personnes les plus atteintes. Donc on a des cas beaucoup plus importants dans les familles d'agriculteurs et d'agricultrices. On a des cas de cancer beaucoup plus importants dans les personnes qui vivent au milieu des champs à la campagne. La campagne n'est pas un lieu aussi sain que ce qu'on pourrait croire. Alors on a toujours tendance à penser, oui, c'est les grandes villes. Alors oui, il y a la pollution directe dans les grandes villes, mais il y a cette pollution aussi dans les campagnes. Et après, en fait, attention, scoop, nous buvons de l'eau, nous mangeons des produits qui ont poussé dans ces champs-là, et en fait, il y a une contamination par ce biais-là aussi. Et donc, du coup, oui, c'est pas en mangeant une carotte qui a reçu le pesticide où on va directement avoir le cancer parce qu'on a mangé cette carotte-là, c'est bien plus complexe que ça. Et les agro-industriels jouent sur cette ambiguïté-là pour gagner du temps, parce que eux, leur but, le temps c'est de l'argent, c'est de gagner du temps.
3: Son côté, qui a aussi ce qu'on appelle l'effet cocktail, c'est-à-dire que on parle beaucoup du glyphosate ou de l'acétamipride parce que voilà, c'est des produits phares, si tu me passes l'expression. mais en fait, tout ça se mélange. Quitte à dire une énormité scientifique avec les PFAS, avec le cadmium, avec les nanoparticules de plastique, avec voilà. Et quand il y a des études, souvent, on ne trouve que ce qu'on cherche.
6: Pour vous donner un exemple de la difficulté, ça se mélange même avec nos modes de vie. On s'est rendu compte que le bruit ambiant, le bruit constant qu'on a, ça favorise les AVC, les accidents vasculaires cérébraux. C'est pas évident de faire cette corrélation-là. Donc en fait, oui, en effet, c'est très compliqué, mais cet effet cocktail, on peut pas se baser uniquement sur une dose individualisée. quand on fait des études, on a besoin d'individualiser les choses pour justement le pointer du doigt. Et c'est très difficile de prouver ces choses-là. Donc je pense qu'il faut qu'on se remette un petit peu au bon sens. On a des produits qui viennent tuer le système neurologique d'insectes. Bon, ça paraît pas être très sain, quoi. Je pense qu'à un moment, il faut aussi qu'on se base là-dessus. Et oui, il y a des difficultés chez les agriculteurs et les agricultrices qui sont prises dans un étau par ce système-là productiviste. Et je pense que c'est vraiment ça qu'il faut savoir revoir. Très récemment, il y a eu une étude au niveau agro-industriel qui est sortie aussi, où ils ont montré qu'en fait, on arrive à faire du bio, que ça fonctionne très bien, qu'il y a des très bons rendements. Parce que si on parle rendement, très bien, parlons rendement, il faut qu'on se nourrisse. Dans ce cas-là, déjà, bah, diminuons notre quantité de produits animaux. Il faut 7 fois plus de terre pour nourrir un animal et ensuite le manger que si on voulait nourrir les personnes humaines avec du végétal. Bon, bah déjà, réduisons notre quantité de consommation animale et puis comme ça, on aura à manger pour tout le monde sans faire des monocultures énormes remplies de pesticides qui, en plus, marchent de moins en moins bien. On a de plus en plus besoin de rajouter... Les produits sont de plus en plus puissants pour continuer à fonctionner un petit peu, marchent de moins en moins bien. Les rendements sont en train de se casser la gueule parce qu'on a complètement détruit le sol et le vivant qu'il y a à l'intérieur. Et quand on couple ça à l'augmentation du prix du pétrole, qui est lié à d'autres joyeusetés géopolitiques, ben en fait, on se rend compte que ça va coûter encore plus cher. Donc c'est toujours pareil, il y a toujours plein de choses. Là aussi, il y a un effet cocktail, tiens, qui se met sur l'utilisation de ces pesticides. C'est un système qui est à bout de souffle. Les agriculteurs et agricultrices achètent leur engrais la saison d'avant pour la saison actuelle. Pour cette saison, ils n'ont pas de surcoût pour la production de légumes ou autres avec utilisation de pesticides. Mais par contre, ils vont acheter cette année des produits chimiques qui vont payer plus cher. Et c'est l'année prochaine qu'on paiera les produits plus chers. Est-ce qu'on va faire le lien à ce moment-là? Est-ce qu'on va le dire tout haut? Je ne sais pas. Peut-être, j'attends de voir.
3: Tu es soignant, donc tu vois des gens malades. Cancer, sclérose en plaques, Parkinson, l'épidémie, tu la constates aussi dans ton quotidien. Est-ce que le mot épidémie te convient?
6: Le mot épidémie me convient quand je lis les données. 30% de plus de cancer chez les enfants, oui, on peut appeler ça une épidémie. Après, c'est très difficile de le voir au quotidien parce que, encore une fois, c'est des choses complexes qui s'entremêlent. Quand je vois une personne en face de moi qui a un cancer, mais je sais aussi que cette personne, elle a des habitudes alimentaires, qu'elle fume, c'est difficile pour moi de faire le lien sur le court terme. Par contre, quand on est renseigné, je pense que ça nous marque un petit peu plus. Tout à l'heure, tu disais, on ne trouve que ce qu'on cherche, mais on ne voit que ce qu'on connaît aussi. Et on ne tient pas les registres. Enfin, là aussi, ça se corrèle dans un monde soignant qui est exsangue. On essaie de faire du mieux qu'on peut avec ce qu'on a. Et du coup, on n'a pas le temps non plus. Enfin, le temps, c'est quelque chose qu'on prend pour ce qu'on veut. Donc, on fait des choix dans la vie. Mais il y a beaucoup de mes collègues qui trouvent qu'ils n'ont pas le temps d'aller se renseigner là-dessus ou de tenir des registres.
7: Enfin, les registres du cancer qui ont été votés en juin dernier, mais qui ont été appliqués que dans 24 départements, me semble-t-il. C'est forcément compliqué de comptabiliser le nombre de cancers. L'État n'a pas donné les moyens pour mettre en place ces fameux registres du cancer. C'est aussi une manière, enfin voilà, de casser le thermomètre et d'invisibiliser la situation.
6: Je ne suis pas au courant de ces registres-là. Et c'est là que je trouve ça vraiment indispensable qu'on travaille avec des collectifs comme Cancer Colère, des personnes qui sont directement concernées par les choses. Donc là, on parle du cancer, c'est vous, mais on a besoin de travailler ensemble et de sortir de ce dogme, de cette habitude où le médecin est le sachant. Ça, il faut qu'on arrête tout de suite et qu'on considère la parole des gens qui le vivent au quotidien déjà, qui taffent là-dessus et qui sont vraiment experts de ce qu'ils et elles vivent. Il y a tellement de choses à faire encore.
3: En fait, c'est pas parce que t'es le sachant et la blouse blanche qu'on t'écoute. Et ça, c'est un deuxième truc qui a émergé dans ton discours. C'est de toute façon, on gueule tout ce qu'on peut, mais en fait, on ne nous écoute pas.
6: Moi, je suis rentré dans ce constat-là, surtout avec les enjeux climatiques notamment. Quand on lit le Club de Rome, c'est des choses qui ont été écrites dans les années 70, où on disait exactement finalement ce qui allait se passer, puis c'était toujours « ah oui, mais c'est des chiffres, ça va peut-être pas arriver comme ça, ou peut-être pas si vite ». Et en fait, aujourd'hui, on voit que les changements climatiques arrivent beaucoup plus vite que ce qui était prévu à la base. Les scientifiques, qui font les choses de manière scientifique, donc indépendante, je veux dire par là, leur but, c'est pas de faire peur aux gens, leur but, c'est juste de partager leurs connaissances. Et ces connaissances-là, quand elles vont pas dans le sens des personnes qui gagnent de l'argent, il y a cette ambiguïté qui se met en place. Donc oui, on n'est pas écouté au niveau politique en premier lieu, mais je pense parce que les politiques d'aujourd'hui fonctionnent en fonction, alors là, de l'agro-industrie, mais des personnes qui ont un pouvoir financier. Donc après, c'est le chat qui se mord la queue, c'est-à-dire que les personnes qui ont le plus d'argent aujourd'hui, c'est des personnes qui, dans l'ensemble, ne font pas les choses pour l'intérêt général. On ne peut pas se faire beaucoup d'argent si on fait les choses pour l'intérêt général. Si les personnes qui ont l'argent ne font pas les choses pour l'intérêt général, mais c'est ces personnes-là qui influencent les politiques d'aujourd'hui, on ne va pas aller vers des décisions qui sont prises pour l'intérêt général. Donc je pense que tous les moyens sont bons pour balayer la parole scientifique. Et c'est là que c'est un écueil dans lequel je crois qu'on est un peu trop bisounours sur le sujet. En fait, on se veut prudent sur les données qu'on fournit. Et encore une fois, c'est très bien parce qu'il ne faut pas qu'on dise n'importe quoi. Mais on arrive à un stade où même quand on dit pas n'importe quoi, même quand on dit des choses basées, on va aller chercher la petite bête et essayer de gagner du temps sur ces...
2: Ou tout simplement dire, les scientifiques racontent n'importe quoi, j'y crois pas.
6: C'est ce qui se passe outre-Atlantique, ouais.
2: Caro de Cancer Colère fait un bond et fait « ouais ».
7: Parce que tu dis, on peut nous reprendre sur des virgules, sur tout ça, et qu'ils se servent d'ambiguïté pour retoquer votre parole. Mais au-delà de ça, le mensonge est devenu quelque chose de normal dans le discours politique, et que ça, c'est une bascule, parce qu'en fait, jusque-là, on avait des représentants du peuple qui, parfois, tournaient un peu autour du pot, ou essayaient de minimiser les choses, ou pour défendre des sujets, leur paroisse. Mais aujourd'hui, ça pose plus aucun problème que des hommes et des femmes politiques mentent, et notamment dans des lieux de pouvoir, et des lieux républicains, des lieux importants comme l'Assemblée nationale. Quand on a Annie Genevard qui brandit le rapport de l'INRAE et qui lui fait dire l'inverse de ce qu'il dit, droit dans les yeux, elle sait...
2: L'actuel ministre des pesticides de l'agriculture.
7: Quand elle dit ça, elle ment, elle sait qu'elle ment, elle nous regarde droit dans les yeux et elle sait qu'on sait qu'elle ment, mais elle le fait quand même. Et ça, c'est complètement déstabilisant, c'est d'une violence inouïe quand on se prend ça, mais c'est fait pour déstabiliser, parce qu'en fait, derrière, c'est compliqué de trouver les arguments face à quelqu'un qui est un mur et qui ment. On est dans du mensonge. C'est plus qu'aller chercher la virgule. Enfin, là, on est passé dans une ère trumpiste.
2: Il ne peut pas y avoir de débat avec des gens intellectuellement malhonnêtes.
7: C'est ce côté trumpiste, en fait, de la fabrique d'une vérité alternative et de dire, bah, en fait, on peut dire n'importe quoi, tout se vaut, c'est pas grave.
2: Et vu d'ici, je t'avoue que la Terre m'a l'air assez plate. Moi, je ne vais pas te lancer là-dessus.
7: Non, mais c'est exactement ça. On est dans des vérités alternatives quand on est à l'Assemblée nationale et ça ne pose pas de problème, en fait. Et c'est ça, assez grave.
2: Donc, en vrai, la Terre, elle n'est pas plate, hein, on est bien d'accord.
7: Hein. Oui, mais c'est exactement ce qui se passe. Elle dit ça pour l'INRAE, elle dit ça aussi pour l'EFSA. Elle dit non, mais nous, on s'est appuyé sur les considérations de l'EFSA pour l'acétamipride. Mais qu'est-ce qu'elle a dit, l'EFSA? Elle dit bah, oui, on sait que c'est dangereux et c'est pour ça qu'on préconise de diviser par 5. Donc, si ce n'était pas dangereux, on ne préconiserait pas de diviser par 5. Le taux d'acétamipride, c'est son seul argument, parce qu'elle n'a aucun argument, c'est de dire ah, bah, l'INRAE et l'EFSA. Non, l'INRAE et l'EFSA disent l'inverse. Donc ça, on n'est pas sur du pinaillage de virgule, on est sur du mensonge et sur la construction d'un discours de vérité alternative.
6: Mais je pense que là, on est sur le signal d'un système qui est à bout de souffle. Quand c'est les dernières armes qu'on a de fonctionner comme ça, c'est qu'on arrive à la fin de quelque chose, on le sait, et tant mieux, il y en a eu assez.
7: Exactement.
2: Tu l'as mentionné tout à l'heure, un ressort qui est aussi activé, c'est vous êtes malade, c'est de votre faute. C'est des retours de chakra, vous avez été vilain dans des vies antérieures, ou vous avez fauté, Dieu vous punir. C'est ou tu fumes trop, tu bois trop, tu fais pas assez de sport, tu manges pas 5 fruits et légumes plein de pesticides ou pas par jour. Cette culpabilisation des malades.
6: Ouais, c'est ça que j'adore chez notamment Cancer Colère en fait. Jusque-là, la colère c'était quelque chose qu'il fallait contenir parce que.
2: Ouais, c'est pas feng shui la colère, ça aide pas à faire du yoga.
6: Il y en a marre et ce discours-là il tient plus non plus. Là aussi, je pense qu'on peut se poser des questions sur pourquoi les gens fument, pourquoi ci, pourquoi ça. Je pense qu'il y a plein de raisons à tout ça, mais surtout, on a le droit de mener une vie libre. Les gens qui fument savent très bien que s'ils ont un cancer du poumon, ce sera probablement lié à ça. Ce n'est pas ces gens-là qui vont dire que c'est à cause des pesticides. Les gens qui sont en colère, c'est ceux qui, déjà au début, ne comprennent pas pourquoi. Le problème, c'est quand on finit par comprendre que ce n'est pas juste le fruit du hasard. C'est là, je pense, qu'il y a quelque chose qui ressort et où on ne supporte plus ce discours qui est paternaliste. Bon, là, je parle pour les personnes que j'ai eues en face de moi. Et il y a une autre chose aussi, c'est que c'est très facile de dire aux gens de faire attention. Alors qu'à côté, on peut avoir des prises de décision, enfin des pratiques qui sont complètement absurdes. Et ça aussi, je pense qu'il faut qu'on stoppe avec ça. En fait, il faut arrêter. Si on veut vraiment protéger les gens, la Ligue contre le cancer a sorti un post il n'y a pas très longtemps en disant « Non, tous les pesticides ne donnent pas le cancer. Protégez-vous, mangez bio, épluchez vos légumes. » Et ça a créé une tollée. Et j'ai trouvé ça génial. Enfin, Il faut que les personnes, quand elles lâchent des bombes, elles se reprennent des éclats dans la gueule. Je crois que c'est important maintenant.
7: Il y avait des tribunes qui étaient prêtes à partir dans tous les sens. Et on n'a même pas eu le temps tellement ils se sont rendus compte que bah non, c'est pas possible, on peut pas dire n'importe quoi. Ils avaient sorti donc non pour les pesticides et non la crème solaire. Et ils avaient fait un troisième en disant en alertant sur la désinformation. Et les trois le même jour, ils ont sorti. Et c'était quand même...
6: Mais ouais, voilà, je pense qu'il faut qu'on soit plus radical. Et c'est pas un gros mot d'être radical. Radical, c'est pas...
2: Radical, c'est prendre les choses à la racine.
6: Exactement, c'est pas être d'extrême gauche. Être radical, c'est vraiment prendre les choses à la racine. Si on veut vraiment défendre les gens, je pense que c'est là où il va falloir être plus honnête. Alors, c'est plus compliqué. Mais si on veut vraiment accompagner les gens, aider à les défendre, se défendre soi-même, il faut prendre les choses à la racine. Donc, en fait, il faut pas se protéger des pesticides, il faut interdire les pesticides. Dernière chose, oui. J'aimerais juste vraiment, vraiment inciter les soignants et les soignantes qui entendent ces mots de descendre dans la rue, d'écouter vraiment les patients, les patientes, les amis, la famille, les gens qu'il y a autour de nous. Il faut qu'on fasse corps et qu'on arrête ce séparatisme vraiment. Il faut vraiment que vous descendez dans la rue. Il y a plein de choses à apprendre. Et quand je dis dans la rue, c'est aux manifestations, mais c'est pas que ça. Moi, j'ai passé la journée à faire la cantine aujourd'hui, à faire des crêpes. C'est ça aussi, être dans les manifestations. J'étais pas en train de marcher dans le cortège. Et c'est dans ces moments-là que, déjà, on passe une super journée. Et puis, c'est dans ces moments-là qu'on parle avec les gens. Et c'est ça qui est vraiment important, c'est d'arriver à discuter les uns les unes avec les autres. Et quand on est soignant-soignante, on est les mêmes animaux que les autres, on fait partie de ce même monde et il faut qu'on soit vraiment dans le concret. J'aimerais que cet appel soit entendu, j'aimerais voilà, vraiment.
2: Et par tous, quand les soignants, les soignantes descendent dans la rue pour défendre notre hôpital, on a aussi le droit de les rejoindre. Voilà, cet hôpital qu'on est très content de trouver quand on est malade, bah on a aussi le droit de le soutenir quand ces soignants et ces soignantes sont dans la rue.
6: Et c'est pas qu'une question de temps... Dernièrement, j'avais pas beaucoup de temps à donner. J'ai pas pu participer à la hauteur de ce que j'aurais voulu, même en amont. Mais pour autant, je suis venu juste une journée. J'ai donné cette journée-là. J'aurais pu faire autre chose. Bon, le temps, il s'articule. Les présences qu'on a chacun, chacune, elles ont vraiment leur valeur. Et je pense qu'il faut qu'on soit conscient et consciente de ça.
7: On a été 2 100 000 signataires de la pétition contre la loi Duplomb.
2: Si c'est la première.
7: La première. Mais en fait, on s'est dit, si juste ces 2 100 000 personnes font un truc, juste un truc, avant les présidentielles. Et un truc, ça peut être 5 minutes, 1 heure, une journée, 2 100 000 actions et engagements. Et en fait, ça peut être pas grand-chose, comme tu disais, ça peut être venir faire des crêpes sur une manif, ça peut être plein d'idées, en fait, qui sont aussi rigolotes. Dans ce que Cancer Colère va proposer, ça laisse à tout le monde le loisir de s'emparer de ça avec des moyens, sans moyens, avec du temps, sans temps. Il y a des milliards de choses à faire, dont des choses rigolotes, voilà, comme faire des crêpes, comme envoyer des cartes postales à des décideurs. Tout le monde peut s'emparer de ça.
6: Et même si on ne fait rien, j'ai envie de vous dire aussi, les politiques, on vous voit et on ne votera plus pour vous. Il y en a qui votent plus pour vous depuis longtemps, mais on est de plus en plus nombreux et nombreuses à ne plus voter pour vous.
7: On vous voit et on se souviendra. Non, mais Élise Bordet a fait un post... C'est une chercheuse et qui faisait référence à la tribune des 20 scientifiques dans la revue Science qui disait, là où maintenant on sait c'est posé, c'est dans cette revue scientifique, quand on fera les comptes, on pourra dire, nous à cette date-là, c'était posé dans la revue scientifique, on le savait, et vous, vous avez voté ces lois-là, vous êtes responsable. Et on saura venir vous chercher et vous dire, voilà, la date, elle est posée, vous avez voté ça, en le sachant. Vous ne pouvez pas ne pas savoir quand vous allez voter ça. On s'en souviendra.
6: La seule chose qu'il faudrait en plus, c'est qu'il n'y ait pas d'impunité pour les personnes qui sont au pouvoir. Je pense que c'est ça aussi un gros point nodal. Et du coup, là, on a besoin de juristes, on a besoin d'avocats, d'avocates. Il faut vraiment qu'on soit ensemble, quoi.
2: Je reviens sur cette journée, là, que ce temps que tu n'avais pas forcément, mais que tu as consacré à nous parler et à faire des crêpes. On se rencontre, on se parle, on fait corps. C'était pas complètement du temps perdu.
6: Évidemment, mais bien au contraire.
2: C'est un truc qu'il faut dire quand même, c'est que ça fait du bien et que nos luttes, elles sont pas lugubres, en fait. Malgré les circonstances, on arrive à rester joyeuses et joyeux quand même.
7: La colère, elle va avec la joie. C'est la même impulsion et elle est constructive, elle est fédératrice, elle regonfle, elle donne des forces. C'est formidable.
6: Et scientifiquement parlant, un des meilleurs moyens d'agir contre son anxiété, c'est d'être dans l'action. On ne bougera pas peut-être autant de portes que ce qu'on aimerait faire, mais en fait, ce qu'on fait, ça fait du bien, vraiment. Ça a été prouvé, ça baisse vraiment l'anxiété.
3: Et voilà les amis, si vous n'avez pas le moral, si vous êtes rongé d'éco-anxiété, on vous invite à suivre les bonnes préconisations de révolte, d'action et de joie du Dr Sist. 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Ce n'est qu'un combat. Continuons le début. Salut.
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0: prendrait bien un dernier verre ou le bar, l'espace poétique de Gilbert Vincent Cabou, dont voici un nouvel épisode. Et les auteurs, bien sûr, sont toujours de la partie avec un zoom pour commencer sur le profil de la personne, la personnalité que vous avez choisie aujourd'hui. Bonjour Gilbert.
1: Bonjour Patrice. La personne que j'ai choisie est avant tout un ami. Je vais vous parler de Michel Calonne. Il est né à Grenoble en 1927. À 20 ans, il monte à Paris et s'inscrit à la Sorbonne et à l'école Charles Dullin. Pendant 6 ans, il fait partie de plusieurs compagnies de théâtre, dont celle d'André Rébaz, et joue les classiques. Après de multiples avatars, il devient bibliothécaire municipal. Le plus beau métier du monde. Il subit enfin l'ultime mutation et se retrouve publicitaire. Sa passion pour la scène ne s'est pourtant pas démentie, et il est l'auteur de nombreuses pièces, et ses dramatiques passent régulièrement à la radio et à la télévision. Ses nouvelles sortent dans des revues Le Mercure de France, Horizon Fantastique. En 1958, un premier ouvrage, Le plus jeune fils de l'écureuil, est publié aux éditions Lafon. Bientôt suivi par un roman, Une folie au bord de la mer, et après un long, très long silence, un roman, Hurleville, voit le jour en 1981. Son recueil de poésie, Un silex à la mer, paru aux éditions Gallimard, a obtenu le prix José Maria de Heredia en 1992. Et Michel Calonne s'est malheureusement éteint en mars 2019, à l'âge de 92 ans. Alors comment j'ai connu cet homme? C'est quand on a créé les Accoucheurs de Grenier. En fait, je l'avais vu lire à Saint-Antoine-l'Abbaye quand il y avait les Journées du Livre, donc il y a déjà très très longtemps, puisque c'était avant le festival Texte en l'air, donc ça fait une trentaine d'années. Il était venu lire des poèmes, c'est certainement la Maison de la Poésie qui lui avait dit de venir avec nous. Et du coup, on s'est rencontrés là, et avec un groupe d'artistes, dont il y avait Gilbert Clodeau, Claude Ballaret, et puis Franklin Tirard, on a créé, et puis deux autres écrivains, Michel Calonne, moi et Marie-Christine Rey, on a créé un groupe, les Accoucheurs de Grenier, et pendant 5 ans, on a fait des expositions ensemble, écrivains et artistes. Il y avait Jean-Luc Didier aussi. Donc cet homme était charmant, très gentil. C'était un diseur merveilleux, il avait une tendresse infinie. Il n'entendait pas bien d'une oreille, donc il fallait toujours qu'il se mette côté gauche. Et si j'ai plein d'anecdotes avec lui, tellement il était gentil. Et l'une des anecdotes les plus marquantes, c'est qu'un jour, on s'était tous retrouvés à Grenoble. Il habitait quai Saint-Laurent. Et on dit, on va choisir un restaurant qui soit facile pour tout le monde. Et elle dit, ce restaurant-là, on va le choisir en face de ma maison parce que sa femme était malade et il voulait la surveiller quand même, même en mangeant une pizza. Voilà. Le texte que je vais vous lire est un récit, en fait, et je l'ai choisi parce qu'il est prémonitoire, ce récit. Vous verrez, vous ne pourrez pas vous empêcher de faire une relation avec l'intelligence artificielle. Un incident voyageur. Hector Hugo était fatigué des ricanements. Il avait beau dire Hector, pas Victor, et même préciser Hugotte avec un T, son nom attirait les colibets, et cela depuis l'école primaire. Changer de nom. Tu pourrais te faire appeler Bolglodel, par exemple, suggérait sa femme. Hector Hugo haussait les épaules en souriant tout de même et répliquait Changer de nom, ça coûte cher. Car il ne roulait pas sur l'or. Un salaire de gratte-papier à la préfecture de police, ajouté à celui d'Agnès, qui était gardienne de la paix, ne les faisait pas vivre dans le luxe. Il ne comptait guère sur ses droits d'auteur pour devenir riche. Les poèmes que des revenus lui prenaient ici et là ne rapportaient que de la gloire. Enfin, cette gloire qui rayonne sur une centaine de fidèles, en comptant large. Là, au moins, il pouvait changer de nom gratuitement. Et il ne signait pas Hector Hugo, mais H.H. Oui, deux fois le mot H. Ce qui jurait, à vrai dire, avec la tonalité heureuse, voire panique, de sa poésie. Sa vénérable petite Olympia étant morte de vieillesse, il ne songea même pas à la remplacer par un ordinateur. On ne trouve plus de machine à écrire mécanique dans le commerce. Il fit donc les brocantes et tomba en arrêt place d'Aligre sur un spécimen séduisant, état neuf, ayant peu roulé sans doute car le son des touches restait feutré et aucun caractère ne s'évadait au-dessus ou au-dessous de la ligne. « C'est quelle marque ? » demanda-t-il en cherchant vainement un logo, une étiquette. Pas de marque, répondit le marchand, l'air un peu trop désinvolte. Mais elle est comme neuve, et je vous fais un bon prix. 110 €. Il l'emporta 108, et le soir même, roda son inspiration sur ce nouveau clavier. À sa légère vexation, il ne nota pas rien de génial. Les images étaient attendues, les rythmes ronronnants. Et pourtant, il avait des belles choses dans la tête, mais elles n'en sortaient pas. Le lendemain matin, Agnès l'appela à son bureau. « Dis, ton broc de la place d'Aligre, eh bien, on vient de le serrer. Il est en garde à vue, c'est un fourgue. »« Aïe, grogna Hector, ma machine. »« Ah, probablement volé. Complicité de Rossel. Mon patron te suggère de la déclarer. » Je ne veux pas te porter des oranges en prison, Love. » Ainsi, la semaine suivante, Hector fut convoqué dans le hangar de banlieue où quelques milliers d'objets volés s'alignaient sur des tables à tréteaux. « Ah, vous êtes le mari de Madame Hugo, » dit un gardien. « Bien, le propriétaire de votre machine va arriver. Vous pourrez peut-être vous entendre avec lui pour la racheter. Agnès dit que ça vous intéresse. » Le propriétaire entra par une petite foule de spoliés qui processionnaient entre les tables, intimidés et parlant bas. Monsieur Franklin, c'était son nom, alla au contraire droit à sa propriété d'un pas vif, les mains déjà tendues. « Le numéro G1207 » demanda le gardien. « Faites voir le récépissé. »« Ah, ça marche. Signez là, vous pouvez la prendre. »« Ah oui, vous avez peut-être un acquéreur, je vous laisse ensemble. » Un acquéreur, demanda Franklin surpris, en toisant Hector de haut en bas. Le poète, de son côté, trouva le propriétaire peu sympathique avec son pull ostensiblement trop lâche, alors que le cou raide semblait porter une cravate invisible. « Oui, dit-il, après avoir toussé, c'est moi qui avais acheté l'objet. Je ne savais pas, n'est-ce pas? Mais il m'intéresse, et s'il est toujours à vendre ?»« Il n'a jamais été à vendre, dit sèchement Franklin. On me l'a volé dans mon laboratoire et j'en ai besoin. » Bon, soupira Hector, n'en parlons plus. Je taperai mes poèmes sur un autre. Vos poèmes ? Changement à vue. Tout trader oublié, l'homme à la cravate ouvrait de grands yeux et souriait presque. Oui, mes poèmes, je signe HH. J'ai même essayé votre machine hier soir. Elle tape très bien, mais je ne devais pas être inspiré. Franklin réfléchit une seconde. Dites-moi, monsieur HH, par curiosité, vous l'avez payé combien à cet escroc ? 108. « Mais écoutez, j'irai bien jusqu'à 150. »« 150 €. » Cette fois, le pull branché faillit voler en éclats de rire. « Mais je ne la vendrai pas pour 1 000 000. »« Ben, en ce cas, Franklin ignora la main tendue. »« Non, non, monsieur HH, ne nous séparons pas comme ça. »« Puisque vous êtes poète, je vous dois des explications. »« Si, si, il me semble que j'ai vu un petit café au coin de la rue. »« Vous prendrez bien quelque chose. » Ils s'assirent dans une épaisse odeur de tabac. Franklin posa la machine sur la table de faux marbre qu'il avait essuyée de son propre mouchoir. « Regardez, » fit-il en ouvrant le coffret. « En code, c'est la POE01. Mais je l'appelle familièrement Lola. » Il la caressait comme un animal. « Lola, » dit-il avec ferveur, « est une machine à poèmes. » « Une ? Vous avez bien entendu. Tapez vos poèmes dessus, elle les corrige. » L'orthographe ? Mais non, quelle banalité, pas l'orthographe, la poésie. Elle contient une banque d'expressions poétiques et en fonction du contexte, hop, elle imprime la bonne. Voyons, balbutia Hector, la bonne, quelle prenez-vous la bonne ? Celle qui est consacrée par l'usage. Tenez, je suis informaticien et non poète, mais j'ai pris mes informations jusqu'au Japon. Vous connaissez le haïku ? Oui, murmura Hector. Dans tout haïku, il y a un mot saison. Grenouille veut dire printemps, etc. On appelle ces mots kigo et on en recense plus de 5 000. Bon. Moi, j'ai plus de 130 000 expressions poétiques dans ma banque. Vous savez, cœur battant, regard d'enfant, toutes ces sortes de choses. Même les figures de style qui font absurde, moderne, quoi, l'oxymoron, par exemple. Vous tapez silence, je vous propose éloquent. « Une banque de clichés, » murmura le poète. « Pardon ?»« Ne faites pas attention, » reprit Hector. « Personnage très doux, mais qui commençait à voir rouge. »« Je me disais des bêtises. »« Que la poésie, ce sont des mots en liberté. »« Que le poète découvre son propre poème au fur et à mesure, etc. » Franklin referma le coffret et, visiblement, se ferma lui-même. « Ok, » grogna-t-il. « J'ai déjà entendu ça. »« Il y a des gens qui haïssent le TGV et pleurent les locomotives à vapeur. » Ça passera, attendez seulement une génération. Les enfants de 5 ans sont déjà accros du clavier. Mettez-leur un bic dans la main, ils ne savent plus qu'en faire. Alors, tous les espoirs sont permis. Lola n'est qu'un prototype, d'accord, mais attendez que j'ai traité avec Bill Gates et il y aura des millions de Lola dans le monde. « Oh non !» j'ai mis Hector terrorisé. « Ah ! Vous gémissez sur le déclin de la poésie, je suppose. Je lui apporte un sacré moyen de promotion. Mais je ne m'attends pas à la reconnaissance. Tant pis, je me ferai une raison. » Il se leva, salua sèchement et sortit. Hector, le cœur chaviré, le vit monter dans une voiture noire métallisée dont le numéro minéralogique était 99 079 BWK 75. Agnès fournit à son mari en 5 minutes l'adresse du propriétaire de la voiture et de Lola. Il l'avait mise au courant. Elle était encore plus indignée que lui. « Veux-tu mon arme de service ? » proposa-t-elle. « Tu es folle, ma douce. Bien que tu sois flic et moi, poète, essayons d'être intelligents. » Il ne se débrouilla pas si mal. Monsieur Frantin ne prenait sa voiture noire métallisée que pour aller en banlieue. Hector le suivit discrètement dans le métro, 2 jours, 3 jours. Le quatrième, un vendredi à 6 heures du foire, la foule se comprimait comme d'habitude sur le quai de la station Sèvres-Babylone. Il y eut une bousculade à l'arrivée de la rame. Un certain Franklin Jean-Fernand tomba malencontreusement sur la voie juste devant les roues. Ce fut un incident voyageur. « Tu n'étais pas dans le champ des caméras, » dit Agnès. « Embrasse-moi, tout va bien. »« Je me le demande, » fit-il. « Allons, personne ne t'a vu. »« Non, mais tu as eu la liste des objets trouvés sur la victime ? » ?»« Porte-documents, stylo, portefeuille, etc. »« Et alors ?»« Pas de machine à écrire. » Elle le regarda saisi. « Eh oui, Agnès, Lola se promène toujours dans la nature. » « Ah, ne t'en fais pas, » dit-elle après un moment. « Nous sommes toujours là, non ? Il suffit de veiller au grain. Il y a encore des métros, des rivières, des balcons. C'est une question de vigilance. » J'espère que ce petit texte vous a plu et ça vous donne tout à fait le style de Michel. Eh bien, je le salue d'où il est.
0: Michel Calonne, c'est cela ?
1: C'est exactement ça.
0: Merci Gilbert pour ce partage avec cet auteur.
1: Merci Patrice.
0: Et puis à très bientôt pour d'autres aventures poétiques.
1: Voilà.
0: Vous prendrez bien dernier verre, c'est le bar poétique, l'espace très précieux de Gilbert Vincent Cabou.

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1: Bonjour à toutes, bonjour à tous et bienvenue dans Bruit de Page, la chronique littérature sur les ondes de Radio Royan-Vercors 93 FM et à réécouter bien sûr sur notre site internet radioroyan.fr. On retrouve aujourd'hui Blandine pour cette chronique. Bonjour Blandine.
2: Bonjour.
1: Blandine qui est libraire à La Bouillotte à Saint-Jean en Royan et qui nous propose donc cette semaine de découvrir l'un de ses coups de cœur, un album jeunesse de Marie d'Orléans qui s'appelle Une histoire de rien du tout. C'est aux éditions Seuil Jeunesse.
2: Oui, aujourd'hui je vous emmène dans un monde qui ressemble fortement au nôtre, un monde plein à craquer, où il n'y a plus de place nulle part. Plus
1: ça déborde.
2: Un centimètre carré de vide. Même l'espace est embouteillé, si bien que l'on a oublié l'existence des étoiles. Et même au début de l'album, il reste si peu de place pour le texte dans les premières pages. Il y en a partout. La maison déborde, la ville déborde, l'espace déborde. On ne sait plus où donner de la tête. Mais heureusement, un homme rêve, non pas de grandeur, mais d'immensité. Depuis des années, il cherche une formule pour, je cite, « fabriquer du vide, du silence, du rien », avec un R majuscule, pour être tout à fait précis. Et un jour de mai, peut-être pour un bon nettoyage de printemps ou pour mieux profiter des jours fériés, il réussit enfin et crée une machine à faire du vide, une pompe à rien. Et alors, une tache blanche s'invite dans l'illustration, s'agrandit et forme une espèce de brèche, un genre de cavité qui ne ressemble à rien de ce que l'on connaissait. Et là, magie. Notre héros se retrouve seul dans une double page entièrement blanche. Et le texte peut reprendre son souffle et a de l'espace pour se déployer. Je vous la lis. Dans son rien, il n'y avait rien. Mais alors, rien de rien. Pas même un tout petit quelque chose. Et cela lui fit à bien fou. Là, il se reposa de ses milliers d'heures de recherche. À son réveil, jamais il n'avait aussi bien dormi, il se souvint de son rêve et jamais il n'en avait fait. Il y avait une rivière, des oiseaux, et puis des cerises aussi. Il pensa aussitôt que, peut-être, d'autres que lui auraient envie d'un peu de rien. Alors il sortit de son atelier, sa pompe à la main, et proposa ses services. Alors, la tache blanche, la brèche, dans le tout, pour s'essayer au rien, trouve sa place dans le monde qui déborde. D'abord, ce sont les enfants les plus curieux. Puis, ensuite, on va au supermarché. Et puis, bien sûr, dans le quartier des affaires. Le chercheur est de plus en plus sollicité, mais un petit rien a changé sa vie et il a bien décidé d'en profiter. Alors, dans la panique générale, une petite main timide ose un geste audacieux. Une petite fille décroche une brique et c'est tout un quartier qui se met au travail pour que, brique après brique, on enlève tout et on ne laisse rien. Rien qu'un grand vide dans lequel, tranquillement, la nature s'installa. On se sentait si bien dans ces endroits-là que l'on y passa beaucoup de temps pour rien, à tel point que l'on n'eut plus le temps de tout faire. Alors les avions se reposèrent, et les paquebots, et les navires-usines, les satellites, les téléviseurs, et alors on entendit couler les rivières, chanter les oiseaux, et rire les enfants dans les cerisiers en fleurs. On peut vraiment compter sur Marie d'Orléans pour nous parler de sujets philosophiques qui nous rappellent l'essentiel. Une histoire de rien du tout, c'est un peu notre histoire du trop. On a trop d'objets, on a trop de notifications, on est trop pressé et on a trop le temps de rien faire. On a trop de tout et pas assez de rien. Et ce savant qui invente une machine à créer du vide, c'est une véritable invitation à nous reposer un instant et à rêver à nouveau des rivières et du chant des oiseaux, buller en oubliant le temps qui passe, et c'est vraiment beau.
1: Retrouver donc un peu d'espace à partir de ce rien. Merci beaucoup Blandine pour ce coup de cœur. Tu le conseillerais à partir de quel âge ?
2: Alors, comme j'aime le dire à La Bouillotte, tous les enfants sont différents et les âges sont là pour aiguiller. Mais si je devais vous aiguiller, je le conseillerais à partir de 4 ans.
1: À partir de 4 ans, donc pour cet album jeunesse, une histoire de rien du tout aux éditions Seuil Jeunesse. C'était le coup de cœur de Blandine, donc un coup de cœur signé Marie d'Orléans. Et on retrouve très bientôt Blandine pour une prochaine chronique Bruit de Page. Merci Blandine.
2: Merci.
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1: Ensemble, cheminons sur les sentiers du bien-être. Bonjour à toutes et à tous et bienvenue dans l'émission Les Sentiers du Bien-être où on retrouve Nadine Bertrand qui est acupunctrice au Centre Présence à Saint-Jean-en-Royans. Bonjour Nadine.
2: Bonjour.
1: Alors Nadine, cette émission que tu nous proposes donc depuis quelques mois, elle nous propose donc de nous intéresser à la manière d'adapter au mieux notre corps, notre mental et notre énergie aux saisons qui rythment notre planète en se basant donc sur les principes de la médecine traditionnelle chinoise. Et après donc les intersaisons et le printemps qui faisait l'objet des deux premières émissions, on vous propose de s'intéresser aujourd'hui plus spécifiquement à l'été.
2: Oui, l'été. L'été, si je peux faire référence à l'ouvrage Le Sowen, qui est un ouvrage très ancien puisqu'il est deux fois millénaire. Et dans le chapitre 2, on parle de l'été en disant que les trois mois de l'été sont appelés proliférer et développer la fleur. Les souffles du ciel et de la terre s'entrecroisent, les 10 000 êtres fleurissent et fructifient. Voilà, on va vraiment parler de croissance et d'épanouissement, hein. La nature prospère, la lumière est partout, c'est vraiment ça le plein été. L'été poursuit et parachève le mouvement Yang, qui a été lancé par le printemps, comme on l'a évoqué la dernière fois, et la croissance va s'accélérer jusqu'à la pleine maturité. Et en fait, cette maturité est également présente dans notre cycle de vie, symbolisé par l'âge adulte, tout simplement. Et nous avions évoqué que le printemps représentait la jeunesse, le jeune yang, dans la suite logique, l'été équivaut à l'âge adulte, le grand yang.
1: Et alors, selon la vision chinoise, à quel moment exactement va commencer l'été?
2: Alors là, ça devient intéressant parce que les mois d'été ne correspondent pas au calendrier civil occidental, hein, le fameux juin, juillet, août. Le calendrier énergétique chinois, comme je l'expliquais déjà au dernier podcast sur le printemps, est basé vraiment sur les mouvements du soleil et de la lune, plaçant ainsi les solstices et les équinoxes au milieu des saisons plutôt qu'au début. Et donc l'été énergétique dure environ 72 jours. L'été commence généralement début mai et se termine fin juillet. Alors pour 2026, ça va donner un début d'été le 5 mai, l'apogée, le solstice d'été qu'on connaît bien sûr le 21 juin, et puis la fin de l'été pour le 18 juillet. En mai, ça correspond à la lumière et la chaleur qui va augmenter déjà fortement, mais c'est juste la naissance du yang de l'été. Le 21 juin est considéré en médecine traditionnelle chinoise comme le sommet du yang, le moment où la chaleur est la plus pure, après quoi le yin commence déjà subtilement à renaître. Et si une fois encore on fait l'analogie entre les saisons de notre planète et la période de vie, le mois de mai va s'apparenter à l'adolescence en fait. Et ouais, cette adolescence qui marque vraiment cette transition dans notre vie où on n'est plus au printemps et pas encore à l'été, ce qui veut dire qu'on n'est plus enfant mais pas encore adulte.
1: Alors on évoque que la fin de l'été donc sera le 18 juillet, mais alors que va-t-il se passer à partir du 19 juillet? Est-ce qu'on est déjà en automne?
2: Ben non, car rappelons-nous, je fais référence là au premier podcast qui parlait des intersaisons, parce qu'à partir du 19 juillet environ, jusqu'au 6 août, on entre dans la période de transition appelée intersaison, et donc la cinquième saison liée à l'élémentaire, hein, qui fait ici le pont avec l'automne.
1: Et d'ailleurs, pour en savoir plus, n'hésitez pas à réécouter la toute première émission donc des Sentiers du Bien-être qui parlait spécifiquement des intersaisons. Donc vous pouvez réécouter la chronique sur radioroyant.fr. Et d'ailleurs, ça me questionne sur l'intersaison de l'été. Ça commence quand, cette intersaison?
2: Ça fait à peu près le 15 avril, 15 avril jusqu'au 4 mai, en fait.
1: Alors Nadine, est-ce que tu peux nous décrire l'été au travers du regard de la médecine traditionnelle chinoise?
2: Alors l'été, c'est la période de l'année où l'énergie yang atteint vraiment son apogée. Enfin, c'est la saison de l'expansion maximale de la chaleur et de la lumière. Cette saison est apparentée au point cardinal sud. L'été représente, du point de vue physiologique, la saison du cœur et de l'intestin grêle. Et on va voir que c'est important parce qu'en médecine traditionnelle chinoise, il y a deux visions du cœur. Il y a le cœur de chair et de sang et il y a le cœur spirituel. Et en fait, les fonctions du cœur de chair et de sang, bah, on les connaît, hein, c'est celle de gouverner le sang et les vaisseaux, hein, c'est lui qui va faire circuler le sang dans l'ensemble du corps. Mais par contre, les Chinois vont rajouter une fonction spirituelle, enfin des fonctions spirituelles, qui vont être que c'est le maître suprême des organes, puisque en médecine traditionnelle chinoise, on voit le corps comme un royaume et le cœur en est l'empereur. Donc, il est également le lieu de résidence de l'esprit, le chön. C'est vraiment un organe très important et l'esprit, c'est vraiment cette énergie spirituelle qui va s'exprimer en tant que conscience. C'est la clarté mentale. C'est ce qu'on dit d'ailleurs, que le cœur est le champ de conscience, en fait. Donc, il va centraliser aussi toutes les données psychiques et émotionnelles émanant des autres organes. Donc, c'est vraiment le centre de nos émotions, le cœur. Et donc, il est associé à l'intestin grêle. Alors, là aussi, sur le plan physique, on connaît le rôle de l'intestin grêle qui est de séparer le pur de l'impur. C'est là où se fait le premier tri du bol alimentaire, en fait. Il est fait au niveau de l'estomac, certes, mais après, au niveau de l'intestin grêle, lui, il va extraire le côté pur, l'essence des aliments, en fait.
1: Ce qui nous est utile, quelque part, les nutriments, les
2: choses comme ça. C'est ça qui va aller le transmettre à la rate. Et par contre, les déchets, ce qu'on peut appeler l'impur, donc, va être conduit vers le gros intestin pour être évacué du corps. Et lui aussi a une fonction spirituelle. Parce que quand on y réfléchit, ce côté séparer le pur de l'impur, c'est aussi donner la faculté de discerner les choses, ce qui est bon de ce qui l'est moins, ce qu'on va garder de ce qu'on va rejeter.
1: Et alors, il y a une émotion particulière qui est en lien avec le cœur ?
2: Oui, c'est la joie. La joie est vraiment bénéfique pour le cœur parce que en fait le cœur il doit pulser le sang dans tout le corps et la joie c'est vraiment ça hein. Quand ça pulse ça rayonne c'est on distribue cette belle énergie dans l'ensemble de notre corps et même autour de nous mais bon comme d'habitude rien n'est bon dans l'excès hein. Trop de joie peut aussi amener une dispersion forte de l'énergie et on peut s'évanouir pour le coup. À l'inverse, un manque de joie va affaiblir l'énergie du cœur. Alors on peut parler aussi, quand on parle de joie, on parle aussi d'amour. Et l'amour s'exprime vraiment à travers la joie. Quand on tombe amoureux, d'ailleurs, on dit qu'on s'enflamme. On a des palpitations, le visage est rouge, on va transpirer. C'est vraiment tous des éléments qui sont rattachés au cœur, quoi qu'il en soit. L'humour également, l'humour s'exprime aussi à travers la joie. La parole, mais aussi le rire. Et surtout le rire, j'ai envie de dire, dissipe l'énergie trop concentrée et permet l'extériorisation des émotions contenues. C'est vraiment libérateur. Donc il ne faut pas hésiter à rire.
1: Le bon conseil de Nadine, voilà. Rire et rire.
2: Ah oui, il y en a qui disent ça vaut un steak. Je ne sais pas, mais en tout cas, ça vaut le coup de rayonner.
1: Surtout en été, donc.
2: Et donc oui, à contrario, quand on voit parler ou rire sans arrêt, sans à propos ou encore ne jamais rire, ça va signaler aussi un déséquilibre de l'esprit et de l'énergie du cœur. Quand l'énergie du cœur est saine et par sa place d'empereur, il participe à une grande partie de l'équilibre énergétique des autres organes, celle-ci nous permet une élocution claire et tempérée. Donc voilà, ça c'est aussi des signes qu'on peut comme ça observer pour voir l'état d'esprit et du cœur d'une personne si elle a des difficultés d'élocution. Et donc cette émotion du cœur et la joie, elle va vraiment rayonner tout comme le soleil pendant l'été, quoi qu'il en soit. Et cet été, c'est vraiment une représentation parfaite à travers l'élément feu.
1: Oui, parce que chaque saison est associée donc à un élément particulier. Donc pour l'été, donc tu le disais Nadine, c'est l'élément feu. Quelles sont les caractéristiques de cet élément ?
2: Alors, le feu est yang, c'est vraiment l'élément le plus yang. Et l'été, c'est vraiment le yang à son paroxysme, qui va signer aussi la mobilité et l'action caractéristique qu'on va mettre en place l'été. On est plus actif. Et dans la tradition chinoise, la couleur rouge représente le feu, symbolisant la puissance et la vitalité. C'est pour ça d'ailleurs que c'est une couleur qui est très utilisée en Chine, et d'ailleurs sur leur drapeau. Portés par cette énergie vive en été, nous nous ouvrons au monde extérieur et diversifions nos activités. Le soleil, bien sûr, va nous encourager. Nous pouvons nous lever plus tôt, voire très tôt, et nous coucher plus tard. Ça, c'est, on est vraiment dans cette manifestation du yang.
1: Les besoins en sommeil sont en fait un peu inférieurs à ceux qu'on peut avoir en hiver, par exemple.
2: Carrément, parce qu'en fait, comme on est axé sur la lumière, la luminosité, comme elle est beaucoup plus présente, eh bien nos journées peuvent être plus longues et on peut encaisser ces journées-là, quoi.
1: Sans être fatigué particulièrement.
2: On va voir après, c'est pas si simple. Parce qu'en fait, oui, l'été, c'est vraiment le moment où on veut bouger. On a envie de sortir. D'ailleurs, on a déjà mis en route des choses au printemps, mais là, l'été, c'est vraiment là où on va plus accélérer nos activités. Et bien sûr, l'idée, c'est de pas non plus abuser du plein soleil, parce que il peut s'avérer quand même dangereux pour nous. Mais c'est le moment de voyager, de faire du sport. L'été, c'est souvent synonyme de festivité également. On a envie de festoyer, de communiquer. Et d'ailleurs, on est des êtres de relation. Hein. Donc, je suppose bien que l'agenda, on le voit bien d'ailleurs, vous avez sans doute une chronique agenda beaucoup plus longue l'été.
1: C'est vrai. Ouais.
2: Parce que voilà, c'est vrai qu'on a envie de faire un tas de choses. Et puis, c'est vrai qu'il y a un proverbe chinois que je trouve qui illustre bien cette dimension sociale et relationnelle qui dit « un homme seul n'est pas un homme ». Parce qu'en fait, voilà, on a vraiment besoin des autres et d'échanger avec les autres. Alors, comme dans tout, il faut toujours être vigilant pour pas non plus être trop agité, trop excité, hein, parce que sinon on gaspille notre énergie et là on peut se retrouver complètement épuisé.
1: Et alors, comment trouver cet équilibre? Comment peut-on éviter cet épuisement, mais sans être pour autant dans la frustration de ne pas profiter pleinement de l'été?
2: Et ben là, bien sûr, une fois encore, la sagesse chinoise nous encouragerait à plus observer et écouter la nature qui nous entoure. Hein. Un corps nourri au fil de l'année par les énergies propres à chaque saison se régule de lui-même et ses envies se tempèrent. Aussi, si nous avons respecté un temps de repos en hiver, nous pourrons d'autant plus profiter de notre été.
1: Et si on n'a pas suivi tes bons conseils, Nadine, et si on ne s'est pas suffisamment reposé en hiver, comment fait-on ?
2: Eh ben, c'est vrai que c'est le côté délicat, surtout quand on habite dans les montagnes du Vercors, Royan-Vercors, on est attiré par le ski et l'activité l'hiver. Mais bon, si notre hiver a été bien trop rempli, nous essaierons de nous raisonner au prochain, j'ai envie de dire, en ayant en tête ce podcast d'aujourd'hui. Donc l'avantage de pouvoir le consulter tout le temps, toute l'année,
1: internet.
2: Voilà, et de le remettre avant l'hiver prochain, avoir en tête de préparer notre année dès le mois de janvier peut-être. Des bonnes résolutions, même si ça se fait avant d'ailleurs, mais bon. Il est vrai qu'au regard de la MTC, des grandes vacances en saison estivale plutôt qu'en hiver constituent vraiment une aberration en fait. Parce qu'on va se reposer pendant la saison la plus active et on va s'activer pendant la saison propice au repos.
1: Mais alors, est-ce qu'on peut faire quand même quelque chose? Que peut-on faire?
2: On peut toujours appliquer quelques conseils, c'est l'avantage. J'aurais envie de dire qu'en premier conseil, on va parler de comment préserver notre énergie par rapport à nos activités physiques en été. Parce que bon, ok, l'été, c'est l'activité physique, mais c'est aussi une lame à double tranchant. Parce que ça va permettre de faire circuler le yang, d'être en activité physique, mais ça peut être vite, on peut très vite aussi épuiser notre yin. Et le yin, c'est ce qui va correspondre à nos réserves de liquide. C'est aussi le côté calme que nous avons. Tout ça à cause de la chaleur, en fait.
1: Alors, on a quelques règles d'or à donner à nos auditeurs, à nos auditrices, donc pour bouger, mais sans se consumer, entre guillemets.
2: Oui, c'est tout à fait ça, sans se consumer, parce qu'en fait, on va appliquer ces règles, et la première serait de pas trop de sueur. Je m'explique, en fait, en médecine traditionnelle chinoise, il existe un adage crucial qui dit que le sang et la sueur ont la même origine. Ça veut dire que les deux sont liés au cœur. Donc, puisque le cœur gouverne le sang et que la sueur est le liquide du cœur, une transpiration profuse et violente épuise directement l'énergie cardiaque. Donc, le conseil, en fait, serait de privilégier des activités où la transpiration reste perlante, mais pas ruisselante. Et si vous finissez trempé et épuisé, c'est que vous avez brûlé vos yin, en fait, les liquides. Et là, en principe, on peut aller jusqu'au malaise, hein. D'ailleurs, ça va donner des palpitations ou des vertiges après l'effort. Sinon, l'idée aussi, ça serait de suivre, bien évidemment, le mouvement du soleil. Hein. Alors ça, c'est des choses qu'on a déjà en tête. Hein. On a déjà plus ou moins ce réflexe de ne pas s'exposer aux heures les plus chaudes. Mais on va surtout, nous, en médecine chinoise, se caler sur l'horloge circadienne, en fait, qui est l'horloge biologique interne, basée sur le cycle énergétique des organes. Et on peut retrouver, d'ailleurs, cette horloge facilement sur Internet. Hein. On tape « horloge circadienne des organes » et on retrouve. Alors, l'idée, c'est quand même de faire attention, parce que toutes les heures mentionnées sur les horloges font référence à des heures solaires. Donc, nous devons rajouter 2 heures en été et 1 heure en hiver pour la lecture de cette horloge. Et cette horloge nous dit que l'énergie du feu est à son apogée entre 11h et 13h, c'est l'heure du cœur. C'est le moment où le soleil est le plus agressif, en fait. Donc, ça veut dire qu'à ce moment-là, dans l'idée, ça serait de privilégier le sport plutôt tôt le matin, entre 5h et 7h. C'est les heures du gros intestin, ça purifie vraiment le corps. Ou à la fin de la journée, mais sur des activités beaucoup plus douces, parce que là on est sur des phases, on rentre dans le yin, et à ce moment-là le yin, c'est plus quelque chose de calme, de doux. Bien sûr, éviter le sport en haute intensité entre 11h et 15h, parce que là c'est vraiment après tout le moment idéal pour aller faire la sieste, et ça permet aussi au cœur de se reposer. Il y a une troisième règle, c'est celle de choisir des activités beaucoup plus fluides. Alors, c'est des choses qu'on va faire aussi naturellement, c'est-à-dire que l'été, on va aussi aller vers une recherche de notre fraîcheur et on va le trouver à travers la natation, par exemple. La natation, c'est l'activité reine, hein, puisqu'on est dans l'élément eau. L'eau va naturellement tempérer le feu et donc ça peut permettre aussi un effort cardiovasculaire sans surchauffe. La marche en forêt également est très intéressante parce que le bois est représenté par les arbres ici. Et le bois, normalement, c'est l'élément qui va nourrir le feu de manière harmonieuse. Et en même temps, la forêt nous offre de l'ombre. Donc ça, c'est le côté yin de la situation. À chaque fois, hein, de toute façon, les Chinois travaillent avec cette complémentarité yin-yang, cette opposition également. Le Qigong ou le Tai Chi, ça c'est des disciplines qui vont vraiment nous aider à travailler le souffle sans accélération cardiaque brutale. Et c'est vraiment idéal pour maintenir l'esprit au calme. Et puis vous avez la dernière règle, la quatrième règle qui serait la récupération stratégique en fait, où on dit qu'après l'effort, le corps est très ouvert. En fait, les pores de la peau sont complètement dilatés pour que la sueur puisse sortir, hein, parce que l'excès de chaleur va être évacué comme ça, hein, par le corps. Et en fait, l'erreur classique, c'est vraiment d'aller prendre une douche glacée ou boire des boissons fraîches sortant du frigo, parce que cela crée un choc thermique qui va bloquer l'énergie et peut causer des douleurs articulaires ou des douleurs digestives immédiates. Hein. On peut se retrouver avec des douleurs au niveau du ventre assez terribles. Alors, le bon geste, à contrario, bah, ça serait vraiment de boire de l'eau tiède ou à température ambiante, en tout cas, et ce, partie de gorgée. Et puis, on va attendre que la transpiration s'arrête naturellement avant d'aller prendre une douche plutôt tiède.
1: Donc voilà pour ce qui est de l'activité physique, mais on parlait aussi du fait que l'été était une saison plutôt sociale, où on a envie de faire beaucoup de choses et de voir beaucoup de monde. Mais on a quand même un deuxième conseil pour les auditrices et les auditeurs, c'est la manière de préserver notre énergie lors de ces interactions sociales en été.
2: Eh ben oui, tout à fait. L'été, c'est vraiment la saison du partage et de la fête. Hein. Mais pour la médecine traditionnelle chinoise, ces interactions intenses peuvent parfois épuiser aussi le feu du cœur et agiter un peu trop notre esprit. L'idée, c'est pas de rester dans notre grotte, bien évidemment, mais de voir comment profiter de ces moments de partage avec les autres tout en gardant un équilibre énergétique. Et donc, c'est vrai que la première règle serait vraiment de protéger notre empereur, hein, qui est notre cœur. Donc, il ne peut pas être exposé directement aux agressions. Mais par contre, voilà, l'idée, c'est apprendre à dire non, déjà. Ça, c'est un bon conseil. Aux sollicitations qui nous mettent pas forcément en joie. Parce que, on le rappelle, hein, la joie, c'est vraiment l'émotion qui est rattachée au cœur. Et c'est ce qui va faire que je vais avoir du plaisir à aller voir un tel, à écouter un concert ou aller au cinéma, je ne sais quoi, enfin, ou à une soirée. Mais en tout cas, si je me force à le faire, là, on est sur quelque chose plutôt qui va générer de la chaleur toxique. Et qui va amener de la frustration. Je ne m'écoute pas. Et ça, c'est quelque chose qui blesse le cœur. Alors, il y a un signe d'alerte, j'ai envie de dire, hein, si on rit nerveusement ou qu'on parle sans discontinuité en société, c'est que notre cœur est un peu débordé. Donc voilà, il faut être attentif à ça. Et puis la deuxième règle serait aussi que attention à la dispersion de l'esprit, hein, parce qu'en fait le feu a tendance à monter, à s'éparpiller, hein, trop de stimulation sociale. Alors notamment si on est dans une soirée ou dans une fête en journée, il y a beaucoup de bruit, il y a beaucoup de discussions autour de nous, tout ça, ça va fragmenter notre attention, hein, et donc ça nous disperse. Et donc l'idée, ça serait plus facilement de pratiquer ce qu'on appelle la présence réelle. Et on dit que dans ce cas-là, il vaut mieux une discussion profonde avec une personne que 10 conversations superficielles qui vident vraiment nos batteries, en fait. Parce qu'en plus, on n'arrive même pas à suivre. Donc, ça nous demande trop d'attention. Donc, il ne faut pas hésiter à se recentrer également. Et puis, peut-être que s'il y avait une petite astuce, eh ben, c'est que entre deux événements sociaux importants, ben, il faut pas hésiter à se faire des temps de pause et des temps de pause vraiment importants dans le sens où on va y mettre du silence, on va peut-être fermer les yeux de façon à ce que on le dit comme ça, c'est-à-dire on ramène l'esprit à la maison, on ramène le chun à la maison. Et la maison, c'est dans la poitrine, c'est dans le cœur. Et bien sûr, économiser nos liquides. Là, je suis en train de vous parler et je passe beaucoup de salive. Donc voilà, en fait, c'est ça l'idée. Hein. C'est, normalement, il faut les parler moins. Donc la médecine traditionnelle chinoise dit que la sueur est le liquide du cœur et que la langue est son bourgeon. Et oui, parler trop et trop fort en plein soleil épuise l'énergie du cœur. Donc là, ça va, on s'est mis à l'ombre. Mais l'astuce, en fait, serait que pendant une soirée animée, il faudrait boire de l'eau à température ambiante par petites gorgées. Cela soutient le yin du cœur, donc le liquide qui va calmer le feu, et évite l'irritabilité en fin de soirée. Voilà, on prend, ça suffit de prendre sur soi.
1: Et enfin, on passe au troisième conseil maintenant. Comment préserver notre énergie par le biais de la diététique cette fois-ci en été ?
2: Alors là aussi, comme on l'a évoqué pour le printemps, la diététique a aussi son importance par rapport à la saison d'été. En effet, hein, en médecine traditionnelle chinoise, c'est la saveur amère qui est associée à l'élément feu et au système cœur-intestin-grêle. Mais c'est une saveur qui est très puissante en fait. Et donc, elle doit être vraiment utilisée avec discernement parce que sinon, on peut aller vers des complications parce qu'elle possède une action descendante et une action asséchante. Alors, descendante, on va parler plutôt de drainage, elle draine. En fait, drainer la chaleur et le feu, c'est vraiment son indication majeure à cette saveur amère. Et donc, elle est utilisée pour calmer les inflammations, les fièvres et les excès d'énergie dans le haut du corps, notamment, hein, parce que le feu va se manifester plutôt dans le haut du corps. Donc, tout ce qui est les yeux rouges, l'irritabilité, les aphtes, c'est tout du feu. Elle va permettre de faire descendre l'énergie quand celle-ci est inversée. Par exemple, elle va traiter la toux. Quand le poumon, l'énergie du poumon remonte de trop, ou les vomissements, hein, ça c'est quand l'énergie de l'estomac remonte. Et normalement l'estomac, ça ne fait que descendre. Évacué par le bas. Et oui, de nombreuses plantes amères ont un effet laxatif aussi, comme la rhubarbe hein, par exemple, hein, pour libérer les intestins en cas de chaleur interne. Et puis donc il y a aussi cette autre propriété qui elle va assécher. Elle va assécher l'humidité. Et en effet, elle est efficace pour traiter les syndromes d'humidité-chaleur, comme certaines infections urinaires, les œdèmes, ou les problèmes de peau suintante. Alors, attention, hein, on est bien d'accord, on parle d'une saveur puissante de par le fait qu'elle agit déjà directement sur l'empereur. Donc, on doit vraiment l'utiliser en petite quantité, hein, car en excès, elle peut le blesser. Pourquoi elle va blesser le cœur? Tout simplement puisqu'elle draine la chaleur. Ça veut dire qu'elle refroidit. On n'est pas censé refroidir le cœur. C'est pour ça qu'il faut faire attention quand même.
1: Donc on y va avec parcimonie.
2: Voilà, c'est ça. Parce que si on a le cœur froid, ça c'est une belle expression, hein, mais en vérité, dans le premier sens du terme, on est de l'autre côté. Donc, elle a une action aussi, cette saveur amère au niveau de la rate et de l'estomac, parce que avec son côté asséchant, elle peut aussi léser les liquides organiques. Hein, et l'estomac et la rate ont besoin d'humidité pour pouvoir digérer et transformer. Et ça, on peut le remarquer, quand on prend un peu trop de saveur amère, ça va nous provoquer une peau sèche, voire même de la constipation, en fait. Alors, c'est vrai que déjà en été, la chaleur ambiante a tendance à assécher le corps, alors consommer des aliments amers va renforcer cette tendance.
1: Et est-ce que tu peux nous donner quelques exemples d'aliments amers ?
2: Alors oui, alors c'est aussi des choses qu'on peut trouver sur internet, hein, mais l'amertume va se trouver dans de nombreux produits du quotidien, hein, comme alors au niveau des légumes, on a tout ce qui est endives, chicorées, pissenlits, artichauts, les laitues, donc les salades en général en fait. Au niveau boisson, ça va être le thé vert, surtout si on l'infuse longtemps. Le café, la bière, notamment celle à base de houblon. Au niveau des plantes, ça va être la gentiane, ça va être de la rhubarbe, ça va être le tabac, ça va être la verveine. Et sinon, vous avez aussi, dans un plus divers, vous avez le blé, la peau des agrumes, les abricots, le cacao pur, la viande de mouton, enfin voilà, et plein d'autres.
1: Et alors, quand est-ce qu'on doit utiliser cette saveur amère et quand est-ce qu'il faut l'éviter ?
2: Alors, on peut la privilégier si on a des signes de chaleur, en fait. Ces signes de chaleur vont se manifester sous forme de visage rouge, la soif intense, une urine foncée, hein, ça c'est vraiment du feu. On va aussi l'utiliser en cas de stagnation d'humidité, hein, c'est tout ce qui est sensation de lourdeur, des mucosités importantes. Alors, on peut aussi avoir un enduit assez épais sur la langue, ça c'est vraiment des signes d'humidité. On peut être aussi sujet à l'irritabilité ou aux insomnies hein, liées à une agitation du cœur. Alors là, dans ce cas-là, ça peut aider. A contrario, on va complètement l'éviter si on est sur ce qu'on appelle des vides de sang ou de liquide. Alors ça veut dire si vous avez une peau très sèche, les cheveux cassants ou si vous êtes très déshydraté. surtout pas d'amertume. Si vous avez aussi ce qu'on appelle la faiblesse de la rate, hein, je vous rappelle que la rate, c'est quand même l'organe principal qui fabrique l'énergie du corps et le sang du corps. Et dans ce cas-là, si on est en faiblesse de celle-ci, ben, l'excès d'amertume peut vraiment éteindre le feu digestif nécessaire à la transformation des aliments.
1: Et si jamais on n'aime pas la saveur amère ?
2: Eh oui, eh oui. Alors, il n'y a pas que les saveurs qui sont utilisées en diététique. Les Chinois s'intéressent également à la nature des aliments. Alors, en effet, l'un des plus anciens secrets de la diététique chinoise concerne la nature des aliments. C'est-à-dire que les aliments ont la capacité plus ou moins forte de réchauffer ou refroidir l'organisme naturellement. La neige froide ou neutre va s'avérer très utile. Comme, par exemple, les tomates, les radis, les haricots, les pommes de terre, le poisson de mer, les œufs, viande de porc, les kiwis, les concombres, les melons, les figues, les menthes. Vous voyez, c'est des choses qu'on consomme déjà, hein, naturellement. On va les rencontrer dans notre assiette l'été. En plus, le mode de cuisson, hein, mine de rien, il influe sur les propriétés des aliments et notamment sur la nature. Parce que, par exemple, il faut savoir que la

0: cuisson au barbecue va assécher les aliments et renforcer leur nature chaude. Alors, je sais bien, je vais pas me faire des amis aujourd'hui, mais le barbecue, c'est vraiment le repas convivial par excellence, que l'on va accompagner d'alcool, de tabac pour certains, et tout ça, c'est de la chaleur. En excès, en excès. Donc, à consommer avec beaucoup, beaucoup de modération.
1: Doucement sur les barbecues.
0: C'est ça. Alors, en clair, en été, nous devrions plus cuisiner à la vapeur ou faire braiser ou mijoter nos plats que les griller ou les frire. Allez, hop, les frites encore. Voilà, là, j'ai plus d'amis, ça y est. Donc, en présence de la chaleur estivale, privilégiez les crudités qui vont apporter plus de liquide au corps, bien évidemment. Alors, quelle que soit la saison, on est bien d'accord, les besoins de chacun reste tout à fait personnel selon l'état de santé du moment. Il faut aussi être vigilant à ça, mais vraiment comprendre que le cœur est l'organe du feu. Il éclaire les choses et les phénomènes, c'est le champ de la conscience. Alors moi, je vous encourage à vivre plus en conscience. Et même si l'été, selon les Chinois, correspond globalement à la période de mai à juillet, dès aujourd'hui, je vous conseille de prendre particulièrement soin de votre empereur.
1: Une jolie conclusion donc pour cette émission des Sentiers du Bien-être donc qui portait sur la saison d'été. Merci beaucoup Nadine pour tous ces bons conseils. Nadine Bertrand qui, je le rappelle, est acupunctrice au centre Présence à Saint-Jean en Royan et qui nous propose donc cette émission plusieurs fois donc dans l'année en fonction des saisons. Donc pour les quatre saisons plus on a fait une première émission sur les intersaisons. Vous pouvez réécouter d'ailleurs ces deux premières émissions donc sur les intersaisons et sur le printemps sur le site internet de Radio Royan. RadioRoyan.fr et je vous rappelle donc le principe des sentiers du bien-être, c'est de vous conseiller pour adapter au mieux votre corps, votre mental et votre énergie donc aux saisons et en se basant pour cela sur les principes de la médecine traditionnelle chinoise. Merci beaucoup Nadine et à très bientôt.
0: Merci à tous et merci à Radio Royan Vercors.

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0: Bonjour à tous et à toutes, bienvenue dans cet agenda du début de semaine. Et on commence tout de suite avec une proposition du Diapason à Saint-Marcellin qui s'achemine vers la fin de saison et qui pour ce 12 et 13 mai propose une carte blanche à l'école de musique intercommunale avec plusieurs rendez-vous. Et c'est Louane Matuzac qui est chargée de communication pour le Diapason qui nous présente cette carte blanche. Carte blanche à l'école de musique intercommunale, ça aussi c'est un peu une tradition.
1: Ça, en tout cas ça devient une tradition puisque ça fait plusieurs années maintenant qu'ils ont intégré notre programmation. Et c'est l'idée en fait de proposer deux soirées à l'école de musique intercommunale, donc qui se trouve sur Vinet et Saint-Romand, pour faire une restitution. Alors c'est pas que, mais c'est un peu l'idée de proposer du coup à tous les élèves de venir proposer un petit spectacle sur ce qu'ils ont fait dans l'année. Et souvent, ils sont accompagnés de musiciens professionnels. On avait E égale MCU l'année dernière. Enfin voilà, ils essayent en général de faire des soirées très variées au niveau des propositions et de qualité. Donc là, je peux pas vous en dire trop. A priori, ça serait autour de Nino Ferré, mais on n'a pas encore toutes les informations.
0: En tout cas, c'est le 12 et le 13 mai à 19h. Ça veut dire que là, tous les élèves préparent ce répertoire et ont au moins deux occasions de présenter leur travail. Deux soirées de suite, le mardi et le mercredi. Si vous voulez plus de réservations et d'informations, il faut contacter l'école de musique intercommunale au 04 76 36 69 78 ou directement le Diapason. Poursuit pour les sorties culturelles sur notre territoire du côté du Vercors avec du cinéma ce mercredi 13 mai. À partir de 18h30, il y a un film d'animation de Daniel Chong des studios Pixar Animation. Ça s'appelle Jumpers, c'est à la salle des fêtes de Saint-Martin en Vercors au tarif de 4€ pour les enfants et 7€ pour les adultes. Et ça continuera la soirée avec un film plutôt pour les adultes, Le crime du troisième étage. Là, c'est à 20h30, toujours dans la salle des fêtes de Saint-Martin-en-Vercors. Et c'est une comédie dramatique de Rémy Besançon. Pour le jeudi 14 mai, il y a une journée des saisons décoloniales sur les corps en lutte. C'est la troisième édition, puisque les saisons décoloniales, ça revient à chaque saison. Il y a eu la première à l'automne, l'autre à l'hiver, et là, c'est celle du printemps. Et ce sont les corps qui sont mis à l'honneur. Cette journée des saisons décoloniales, c'est donc JJ, qui est membre du collectif des saisons décoloniales, qui nous présente l'intention de ces journées.
2: Alors, ces saisons décoloniales sont nées suite aux rencontres décoloniales à Oust en mai dernier.
0: En mai 2025. Dans la vallée de la Drôme.
2: Dans la vallée de la Drôme, qui ont lieu sur deux jours. Donc moi j'ai participé au samedi, le vendredi, je pouvais pas être là. Et de cet événement est née un peu cette envie de recréer, enfin on s'est un peu emparé, on va dire, de l'idée des potes de la Drôme. Pour visibiliser en fait et pour pouvoir parler aussi des problématiques racistes et systémiques qu'il y a dans un peu partout et dans la vallée du Royan où nous habitons. On s'est rendu compte quand même qu'on est plusieurs personnes à être concernées de près ou de loin et on s'est dit mais en fait pourquoi pas nous en fait. Sauf que la différence c'est que les potes dans la Drôme, Drôme ici. se sont rendus compte avec le recul que c'était super lourd de porter un événement juste sur deux jours. Du coup, on s'est dit, nous, pourquoi pas mettre ça en place plutôt sur le principe des quatre saisons. Comme ça, ça fait des plus petits événements à gérer. Et du coup, ça nous permet de nous retrouver plusieurs fois dans l'année. Donc voilà, c'est comme ça qu'est née cette dynamique. Donc on est même un bon collectif maintenant parce qu'il y a de plus en plus de monde qui nous rejoignent. Autant des personnes racisées... et de personnes blanches. On reviendra sur la définition de racisme après, je pense, Céline. Voilà, du coup, écoutez, moi j'ai envie un peu de... pas forcément de citer le texte de présentation, mais en gros un peu de ce qui en découle. Donc en gros, comme je disais, l'événement a vu le jour suite aux rencontres décoloniales à Oust, en Drôme, en mai dernier. Nous, l'idée, c'est quoi? C'est de donner la parole et de visibiliser les personnes concernées aux problématiques racistes, systémiques, et notamment issues du milieu rural. En fait, tout ce qui se passe dans le milieu rural, un peu à la campagne, partout en France. On parle souvent, on fait des problématiques racistes qu'il y a en ville, mais ça se passe partout. Et la problématique, c'est que, enfin, la problématique. La différence avec la ville, c'est que on est plus visible en milieu rural parce qu'on est moins, on se fond moins dans la masse, si je peux me permettre l'expression. Et c'est pour ça qu'il nous était important, nous, en tout cas, de mettre ce projet en place. Et voilà.
0: JJ, qui est membre du collectif d'organisation de ces saisons décoloniales. Alors, pour le programme, déjà, le lieu change. Ça a été au poulailler pendant 2 éditions. Et là, ça se passe à la salle des fêtes de Pont-en-Royan, côté Isère. De 10h à 13h, ce jeudi 14 mai, il y aura donc 2 ateliers en parallèle. Un de théâtre avec Azani et Bengou, pour 12 personnes, priorité aux personnes racisées. Et puis, il y aura aussi de la danse libre avec Ophélie Tran, qui vient de Romans, pour 12 personnes maximum également. Ces deux ateliers donc durent de 10h à 13h. Et si ça vous intéresse, n'hésitez pas à vous renseigner et à réserver par mail à saison au pluriel, décolonial au pluriel, @proton.me. Il reste des places on peut mettre aussi un espace enfant sur demande si vous avez un enfant mais que l'atelier vous intéresse. N'hésitez pas à nous en faire part. On s'organise pour que vous puissiez y assister. Après ces ateliers de 13h à 15h, on prend le temps de respirer, de manger un chouette repas avec des cantines qui viennent nous régaler. Et puis à partir de 15h, c'est un plateau radio organisé donc par Radio Royan-Vercors sur d'abord une actu des luttes et une table ronde donc sur le thème du corps en lutte, des corps en lutte. Et là, on recevra donc Azani qui a animé l'atelier de théâtre le matin et Brenda Wanabo Ipezé, qui est militante sur les questions de Kanak, qui a été déportée avec d'autres camarades en métropole et donc qui viendra porter la parole. Il y aura aussi d'ailleurs les membres de Kanaki 38 qui seront là pour en parler. Donc ça dure 2 heures, de 15h à 17h. On fait une pause et on respire de 17h à 18h30. Et après, on finit la journée en concert avec l'Inconsolable. C'est du rap et c'est du Royan. C'est Naïm qui vient faire un set d'une grosse demi-heure. Ensuite, c'est Mikoz, une rappeuse de Grenoble, qui enchaîne. Et on finit la soirée, enfin le début de soirée, avec un DJ set de T-Witch pour danser et mettre nos corps en mouvement pour cette journée des saisons décoloniales. N'hésitez pas à nous écrire saisondécoloniales@proton.me si vous avez des questions. Et dans cette période de pont et de temps disponible, si vous êtes dans le coin du plateau du Vercors, sachez qu'aux Espelines, à Bassieux-en-Vercors, l'exposition S'émerveiller tendrement, des aquarelles d'Alexandra Jacquin, qui est illustratrice, est toujours en cours. Vous pouvez donc vous y rendre du lundi au dimanche de 14h à 19h30, sauf le jeudi où c'est fermé, pour découvrir son travail et boire un verre au coin des livres qui sont dispo dans cette librairie, dans ce café-librairie à Bassieux-en-Vercors. Et puis, on vous en parle régulièrement sur nos ondes, les stages Sing Me a Song, interpréter une chanson, si vous aimez chanter, vous rêvez de monter sur scène, ou vous produisez déjà et vous aimeriez un peu booster votre interprétation. C'est Séverine Potvin qui a créé les chouettes productions, prod d'ailleurs, les chouettes prod, qui propose ces stages de chant. C'est à la Fumière, à la Ferme des Roussets, à Saint-Jean-en-Royan, il y en a régulièrement. Et là, le prochain, c'est les 6 et 7 juin, il y a 6 places. Donc si ça vous intéresse, n'hésitez pas à la contacter. Donc ça dure toute la journée. Puis il y a un stage de restitution le 7 juin à la fin du stage. C'est donc Séverine Potvin, les chouettes prod, donc tout au pluriel, @gmail.com. Et pour ce week-end, le 16 mai, il y a le spectacle inspiré de l'œuvre de Sophie Quéron, avec des sculptures de Vincent Tournebise, Petite Femme. C'est à la Chapelle en Vercors à 20h ce samedi 16 mai. Et c'est Maziclou, l'association de Prêt-l'Envoi, qui organise notamment ce festival de musique et de voix de femmes, qui organise ce spectacle. Petite Femme, c'est un spectacle qui raconte l'histoire d'une petite femme à la recherche de son rêve. Donc inspiré de l'album Petite Femme de Sophie Quéroni, ce conte offre au groupe Tant que ça chante l'occasion de chanter un répertoire de chants du monde. Ça se passe donc à la salle des fêtes de la chapelle en Vercors. Et il y aura une autre date le lendemain, le 17 mai à Autran, à 17h. Vous pouvez réserver auprès de Maziclou sur leur Hello Asso. Voilà pour l'agenda de cette semaine.
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0: Alors en fait, on voulait savoir un petit peu si vous pouviez nous raconter votre parcours, comment vous êtes arrivé d'Espagne jusqu'ici.
1: Mais on est arrivé d'Espagne, on s'est marié le 4 octobre et on est arrivé ici le 24 octobre. On a fait le tour de toute l'Espagne et on est arrivé ici à chez mon oncle, Monsieur Gomez, qui habitait juste à côté de chez Bonardel. On est resté à peu près un mois et demi. Il nous a proposé de travailler ici. Alors, on a dit, bon, bah, on va essayer. Alors, on est allé à Solanami. Et M. Solanami, il m'a embauché à moi, d'abord. Et quelques mois après, il a embauché à ma femme. Nous, on a fait une lettre en Espagne, où c'est qu'on travaillait, pour voir s'ils pouvaient nous garder le boulot. Ils nous l'ont gardé pendant 2 ans. Mais bon, en attendant, les enfants, ils sont arrivés. Alors, on ne pouvait pas repartir parce que les enfants, ils étaient nés ici et à petit, on s'habituait. C'était vraiment dur pour s'habituer parce qu'on ne comprenait pas le français. Le climat, ce n'était pas le même. Quand on est arrivé, il y en avait beaucoup, beaucoup, beaucoup de la neige. Les années 70, il y en avait 1,5 mètre. Alors, on disait, c'est quoi? Nous, on ne connaissait pas la neige. Et le climat, ce n'était pas le même. On est arrivé dans une grande ville. Quand on est arrivé ici, c'était 3h30 de la nuit et c'était tout blanc, blanc, blanc, blanc. Moi, je me demandais qu'est-ce qui se passe, pourquoi c'est tout blanc ici. Parce que la neige, jamais, on l'avait jamais connue.
0: Et toi, Maria, comment est-ce que tu as vécu l'arrivée ici?
2: Mal. Mal, quand je pense. Je pleurais. J'arrivais d'une grande ville, belle, grande. Quand je vis Saint-Jean, je croyais que je allais tomber par terre. Mais bon, après je m'habituais, hein, à petit. Et puis bon, après j'ai eu mes enfants.
0: Et vous connaissiez quelqu'un quand vous êtes venu ici ou vous avez...
1: C'était mon oncle.
0: C'était ton, d'accord.
1: Monsieur Gomez.
2: Mon oncle, Monsieur Gomez.
1: Qui habitait juste à côté, c'est Bonardel.
2: Comment s'appelle la rue
1: Rue Saint-Jaurès.
3: À quelle année vous êtes venu?
1: 70. Octobre 70.
3: Et pour quelle raison?
1: Comme ça, on est venu en voyage de noces.
2: Parce qu'ils sont venus,
1: On s'est marié le 4 octobre, on a fait le tour d'Espagne, et on est rentré ici le 24 octobre. Et on est venu, c'est mon oncle, on est resté 3 mois, je crois, c'est lui. Et après, on est allé habiter à Sepanter, à eau. Et après, on a resté ici, les enfants sont arrivés et tout ça, et voilà. Après, on a commencé à travailler chez M. Sola. Moi d'abord, ma femme après, et on a travaillé pendant 38 ans. Dans le tissage, moi, elle était tisseur, ma femme aussi, moi, tisseur de nuit. Ma femme, il faisait la journée, le matin ou l'après-midi. Après, quelques années après, il travaillait tout seul que samedi, dimanche. La semaine, il ne travaillait pas. Parce qu'on avait 5 équipes. Et voilà, et après, l'entreprise, il a fermé et on s'arrêtait là.
3: J'ai vu que vous avez le contrat de travail, il date de quand?
1: Mais 70, normalement.
2: Mon mari 70 et moi 60. Non, ou toi? Ouais.
1: C'est honnête.
2: Né, la date.
1: 70.
3: La même année pour tous les deux?
2: Non, pas la même année.
1: Ma femme a 71.
2: C'est où qui marque l'année? Tu l'avais vu? Moi, quelques mois, je crois que c'était 6 ou 7 mois après. Mais 60.
1: 71, ma femme, février 71. Et moi, 11 novembre 70.
3: Vous avez travaillé jusqu'à votre retraite?
2: Oui, jusqu'à la retraite.
3: Et l'usine fonctionnait encore?
1: Non, l'usine, il a fini quand nous, on était partis. Il s'est arrêté l'entreprise, il a fait faillite, quoi. Et on est allé au chômage pendant 6 mois, juste à la retraite.
3: Vous avez une idée pourquoi ça fait faillite?
1: Parce que les choses ne marchaient plus, hein. Le tissage ne marchait plus. Hein.
3: C'était dans quelle année?
1: Ça, je ne me rappelle pas.
2: Si, c'était 2000. L'usine, il a fermé. 2007.
1: 2007, par là, parce que moi, j'ai eu un accident de travail dans mon épaule. Et je suis resté un an et demi en chômage après, ou en arrêt de travail, accident de travail.
2: Oui, mais après, ils se
1: m'ont fait. C'était 2006.
2: 2007, ils se m'ont fait la croisière.
1: Non, mais la croisière.
2: Si, et puis après, ils vont nous téléphoner, maman
1: oui,
2: et papa.
1: C'était 2007 par là qu'ils sont
2: fermés. Ils sont fermés en 2007, parce qu'il va, il m'a dit, vous l'avez reçu un chèque, comme que pas moi, parce que moi, il m'avait mis dehors avant. Et toi, tu te rappelles, c'était 2007.
1: C'était 2007 après.
2: Il a fermé définitivement.
1: Il a fermé définitivement.

0: combien de personnes ont travaillé?
1: Quand on est arrivé, nous, après en cinquantaine, je ne me rappelle pas, mais à petit, il y en avait de moins en moins. Après, on était 25, après, on était 15, à la fin, on était 7 ou 8. La première chose, c'est parce qu'on avait plus de machines à faire marcher. Parce qu'au départ, quand on a commencé, on avait 6. Après, nous. Après, on avait 12. Après, ils ont passé à 15. Après, c'était 20. Après, à la fin, c'était presque 30 métiers. Hein. Parce que les métiers, c'était pas pareil. Les métiers à navette, c'est une chose. Les métiers à air, c'est une autre chose. Les métiers à eau, c'est une autre chose. On ne faisait pas le même tissu.
0: Ça, c'était tout à fait au début?
1: Ça, c'est la navette au début, ça.
0: Et vous travaillez tous les deux avec ces navettes?
1: Oui.
2: Non, moi, je ne vais pas travailler avec ça. Oui, je ne me rappelle pas.

0: Non. Ça, c'est pas pareil que ça. Ça. Parce que ça, c'est pas automatique. Il faut changer chaque fois la canette. Et ça, c'est automatique. Il y en avait en lumière, il y en avait en tambour. Il y en avait en lumière. Quand il finissait le fil, paf, il y en avait un marteau qui tapait là. Et ça, il s'est changé. Il s'est changé. Là, c'est pas pareil. Ça, c'est l'escargot, c'est pas pareil. Et ça, c'est pas pareil. Ça, il faut trouver la trame.
1: Voilà, c'est ça que je voulais dire. Mon mari, il a travaillé les métiers qu'il en avait plusieurs navettes, mais pas moi. Moi, j'ai travaillé qu'avec une navette.
0: Le plus intéressant, c'était le métier chacun, on dit.
2: Ah oui, chacun.
0: Chacun. Ça, c'est le plus intéressant parce qu'on faisait beaucoup de tissus de plusieurs couleurs. Il y en avait un système de carton avec des trous, comme les... ça qu'ils font tous les années ici avec les...
2: Comme les limonaires.
0: Les limonaires, voilà. C'est le même système. C'est des cartons qui montent carrément en haut, ils descendent, chacun trou, il fait changer la trame, il fait changer le couleur. C'est ça, c'était un boulot super. Là, c'était vraiment sympa à travailler. Lo que le métier à eau, le métier à air, c'était blanc, c'était facile comme tout, quoi. Lo que là, non, là, il faut pas se tromper de fil, il faut pas se tromper de couleur, c'était beaucoup, beaucoup plus intéressant. Mais il n'y en avait pas beaucoup de métiers. Il y en avait en quinzaine après. Et c'est madame Scalvini qui était sur ce métier. Moi, je l'étais dans la nuit. Mais c'était vraiment intéressant.
1: Calvini et puis Milici. Nicolas Milici.
0: C'était vraiment intéressant, c'était ça, c'est la soie. Et là, il y en avait des couleurs, on faisait des dessins, on faisait tout. Tout, tout, tout. Donc, le métier à air, on faisait beaucoup de la gasse. Et le métier à eau, c'était tout nylon, c'était tout le temps en blanc. Après, il partait à la teinture. Et quand tu revenais le tissu, parce qu'il y en avait des défauts, parce qu'il y en avait quelque chose. On ne reconnaissait pas le tissu. Hein. On ne peut pas... Ah bon, c'est nous qu'on a fait ça. Parce qu'il y en avait des motos, il y en avait des couleurs, il y en avait des fleurs. Beaucoup de choses.
1: C'était pour le rideau.
0: Beaucoup de choses.
2: Est-ce que vous avez connu Madame Cotte?
0: Oui.
1: Mais oui, bien sûr.
0: Ça fait trois semaines. Il est là, oui. Ça fait trois semaines, je l'ai vu.
1: Il est là.
0: Il était content. Hein.
1: Madame Cotte, Madame Villa, Madame Allemand.
2: Une question pour nous intéressante, c'est le fait, comment vous avez fait pour vous intégrer? Comment ça s'est passé? D'abord, vous habitez chez Panther, en haut.
0: Oui.
2: Et après?
0: Après, on est allé habiter à Rue Pasteur, oui, à Rue La Paix. Rue La Paix, ma fille, elle est arrivée quand on habitait là-bas. Après, on est allé habiter à l'Est de l'Ouest. Et un jour, en descendant par là, ma tante... Il a vu qu'il y avait un panneau ici à vendre le terrain. Et moi, je suis allé faire le tertier. Et ma tante m'a dit, tiens, il y en a un terrain là qui le vend. C'est intéressant, juste à côté chez nous, ta. Bon, on est allé parler avec M. Pichette. C'était le propriétaire du terrain. On a tombé d'accord et on a fait construire. Mais en attendant qu'on fasse construire, on est allé habiter à la grange. Parce qu'à la grange, on ne payait pas l'électricité, on ne payait pas l'eau, on ne payait pas les shampoings. Alors, on a dit, le temps qu'on fait construire pendant 7 ou 8 mois, on économise le loyer de les deux côtés. Parce que là, il faut payer, et là-bas, dans notre maison, il faut payer, alors que là-bas, on ne payait pas. Alors, on a déménagé là-bas.
2: Où est-ce que vous habitez à la grange?
0: C'était la troisième.
1: Premier étage, non?
0: C'était la troisième, deuxième étage. Mais il n'y en avait pas de douche. Alors, avec les petits, alors, je suis fabriqué en douche. Et pour s'adapter, ma femme, c'était plus dur pour s'adapter. Parce que les femmes, ils sont tout le temps bien maquillées, bien tout. Et elle, il aimait bien ça à l'époque quand on est arrivé ici. Alors les gens ici la voyaient, ils disaient, c'est quoi, elle? Moi, non, moi, je me suis adapté facilement. Moi, ça ne m'a pas posé trop de problèmes. Tout seul que la langue. Parler, quoi. C'était pas facile, mais bon. Moi, c'était plus facile parce que je travaillais tout le temps avec les Français. Ma femme, elle travaillait la journée. Il y en avait moins de contacts, alors que nous, la nuit, on cassait la côte et tout ça, alors on était obligés de parler un peu plus, quoi. Alors, moi, ça ne m'a pas posé trop de problèmes. Ma femme, oui, ma femme, il y en avait des jours, mais bon, à petit,
3: Il y avait d'autres Espagnols de vagues précédentes qui étaient venus aussi sur Saint-Jean-Royan.
0: Oui, à l'époque, il y en avait des Espagnols qui travaillaient à Sesola aussi.
3: Oui.
0: Oui. Et après, ils sont partis en Espagne. Avant, il y en avait beaucoup des Espagnols ici, et des Portugais, mais il y en a beaucoup qui sont retournés en Espagne. Il y en a beaucoup.
3: D'accord. Et d'autres qui ont fait le choix de rester plutôt à Saint-Jean. Qu'est-ce qui a fait d'autres qui avaient le mal du pays, qui ont préféré retourner
0: Mais non, je sais pas s'ils avaient mal del pays, mais c'était pas, je sais pas, il y en a beaucoup de gens qui pensaient économiser pour repartir.
1: Ah, mais quand on revient là, c'est pour ça, hein. C'est pour faire beaucoup de sous et puis s'en aller.
0: Oui, mais bon, pas tout le monde.
1: Nous, sommes arrivés, on n'en avait pas.
0: Nous, on est arrivés, on n'avait pas de sous.
1: On faisait une vie normale.
0: Avec appétit, on faisait une vie normale, on passait pas. Nous, on avait une maison en Espagne, hein, et on l'a vendue, hein. On avait un appartement, hein. On l'a vendu.
2: Maria, est-ce que tu as des regrets que tu es venue ici?
1: Plus maintenant. Avant d'avoir les enfants, oui. Avant, et puis bon, tant que j'ai mes parents, surtout mes parents, je l'étais malheureuse. Et je l'allais beaucoup, hein, parce que M. Solas, c'est vrai que M. Solas, c'était gentil avec nous, hein. C'était comme si c'était de la famille. Nous, chaque fois que je partais en Espagne pour voir mes parents et tout, jamais ils posaient des questions. Non, jamais ils ont eu des problèmes.
0: Jamais ils enlevaient les jours qui manquaient de la peine.
1: Non, jamais.
0: Après, ils récupéraient.
1: Mais c'est vrai qu'au principe, c'est dit, hein. Les gens, ils croient qu'ils viennent là pour. Como il en avait quelques-unes, que je ne sais pas si c'était la salle ou quoi, que je souffrais beaucoup. Mais bon, à petit après, il en avait d'autres, comme là, c'est la preuve. Je m'entendais très bien, hein. Madame Bougol, beaucoup. Il en a beaucoup de. À petit, je m'adaptais. Et puis, c'est vrai que maintenant, quand je viens en Espagne, je languis ma maison et ma famille ici, mes petits, mes.
0: Ma femme, elle avait plus de problèmes aussi parce que c'était une grande famille.
1: Alors.
0: Des enfants, ils étaient 10 nés. C'était 16 nés. Mais vivants, 10. Son père et sa mère, alors, oui. C'était tous vraiment en cocon. Hein. Ils sont encore. Le qui reste, qui ne reste pas beaucoup, ils sont encore en cocon. Même
1: plus.
0: Avec les tantes et avec les bons frères, avec tout le monde.
1: Moi, quand j'arrivais d'Espagne, je travaillais en Espagne. Je venais d'une grande ville, je venais juste de me marier, je l'étais quand même, et les gens, quand tu arrives là, ils te voient, même une fois, je crois que j'allais à prendre à Manolo au boulot, et les gens, ils disent, mais qu'est-ce qu'il croit, elle? Mais bon, c'était pas.
0: Oui, parce que, je vous montrerai une photo tout à l'heure, vous verrez la différence qu'il y en a, ma femme avant et maintenant.
1: Pas. Mais bon, à petit, c'est vrai que non,
0: c'est
1: après.
0: Pas la même.
4: C'est parce que tu étais coquette?
0: Ouais.
1: Je sais pas pourquoi, hein.

0: Est-ce que vous ressentez que vous n'êtes pas d'ici? Ou est-ce que...
1: Ah non, non, pas du tout.
2: Pas moi.
1: Moi, ma famille, quand ils viennent, mes parents, ils sont venus beaucoup. Mon père adorait ça, la montagne et tout. Et puis ma famille, mes soeurs, mes frères, quand... parce qu'ils viennent, hein, ils viennent souvent. Alors, ils sont... et mon père, il était heureux de voir que tout le monde... C'est vrai, les gens, il était... chaleureux avec nous, hein. Ah non, mon père, il était content, hein. Al principio, non, parce qu'il me dit, oulala, qu'est-ce que vous faites là-bas? Il était pas content, parce qu'il dit, bon. Mais après, quand il venait, il voyait qu'on s'entendait avec tout le monde.
2: Et la région, il appréciait beaucoup aussi.
1: Et la région, tout.
0: Et vous, est-ce que vous avez déjà entendu, ces derniers temps, que vous, vous êtes pas d'ici? Vous êtes plutôt l'étranger?
1: Non.
2: Moi, des fois, quand je parle avec les gens que je ne connais pas, ils me disent « Ah, vous savez un accent portugais ?» Je dis « Non, espagnol. » « Ah, bon ?» Des gens comme ça, mais pas des gens qui me connaissent, non.
1: Non, moi, non, non. Oh, moi, jamais... J'ai entendu pour autres personnes, pourtant, je suis...
2: Moi, mais... je dis comme il y en avait un Tunisien qui travaillait, parce que nous, la nuit, on était des Italiens, des Portugais, des Espagnols, des Français... des Tunisiens. Il y en avait un Tunisien qui me disait tout le temps, et il avait raison, si on y va tous les deux, n'importe où, toi, tu ne parles pas. Tout de suite, ils vont dire, tiens, ça, c'est arabe. Mais toi, si tu ne parles pas, ils ne savent pas si tu es français ou tu es espagnol. Et le problème, il est là. C'est la couleur. C'est vrai. Hein? On peut pas faire autre... ben, là, on ne peut pas faire autrement. C'est comme ça. Hein? Mais lui, il me dit, si tu ne parles pas, ils ne savent pas si tu es français ou tu es espagnol ou portugais ou quoi.
1: Moi, je n'ai pas souffert.
2: Mais lui, il sait tout de suite qu'il n'est pas d'ici.
1: Non, tu n'as pas souffert, mais moi non plus.
2: Ah, mais moi, non, moi, je ne suis pas souffert. Hein.
1: Non, parce que c'est vrai que tout le monde, à Saint-Jean, tout le monde...
2: Non. Nous, à Saint-Jean, moi, des fois, il y en a des copains qui viennent, je peux m'emmener avec eux, mais tu connais tout le monde. Tu connais tout le monde.
3: Et l'usine, c'était un bon moyen de, justement d'intégration?
2: Moi, en travaillant la nuit, je n'ai pas eu de problème. La journée, ce n'était pas pareil. Les femmes, vous savez, ce n'est pas pareil. Les femmes, ce n'est pas pareil. Mais nous, en travaillant la nuit, je n'ai jamais eu de problème. Il n'y en a pas un qui m'a dit, jamais, tu es espagnol ou... Jamais. Par contre, il nous est arrivé à Romane, à Presumine. Avant, ça n'existait plus maintenant. C'est quand on arrive à Romane, il y en a Intermarché ou quoi. Ma femme allait avec ma tante, ma femme ne parlait pas encore français, pas bien, et demandait de la mortadelle. Ma tante, elle disait à la femme, je veux ça et ça et ça, et la femme qui servait, il était de Catalogne. Alors, il a dit, ah, mais vous êtes espagnol? Il a dit à ma femme, il a dit, oui, pourquoi vous êtes espagnol? Ah non, je suis catalan. Vous voyez, à l'époque déjà, ça fait déjà 40 ans, hein, parce que on
1: 45
2: était...
1: ans.
2: Non, on n'était pas tout de suite, mais bon, 40 ans,
1: chose comme ça. Ça fait 45 ans qu'ils sont mariés.
2: La femme déjà, c'était catalan, pourtant j'habitais ici.
4: Est-ce que vous pouvez nous raconter, chacun votre tour, peut-être un souvenir marquant de l'usine? Quelque chose qui vous a marqué?
2: Ben, moi, c'était le premier incendie, ça m'a marqué beaucoup, parce que je dis, voilà, maintenant c'est fini. On ne travaillait plus, mais ces gens-là, vraiment, ils s'est démerdé pour que l'usine démarre le plus vite possible. Vraiment, pour ça, c'était super.
0: Est-ce qu'il y a un article là? C'est justement l'article que tu as photocopié?
1: Ah oui.
0: Ah oui.
2: Là, il y en a. Mais celui-là, je ne sais pas de quelle année il est. Celui-là, c'est de 2001. C'est marqué. Mais l'autre, je ne sais pas de quelle année.
1: Moi, ça m'a marqué pareil. Hein. Moi,
2: En plus, sa fille, il est de la classe de ma fille. Il était tout petit, alors M. Soler m'a dit, prenez ma fille et vous l'amenez chez vous. Parce que je ne veux pas qu'il voit tout ça. Parce que c'était... Vous ne pouvez pas vous imaginer le champignon qu'il y en avait quand on... dehors de l'usine, parce que le toit, il avait tout tombé. C'était énorme. C'était un truc comme un bonbon, une chose comme ça. C'était impressionnant. Hein. Vraiment impressionnant.
1: Moi, mon mari, quand il est venu, qu'il a porté Allemande... Je partais tout de suite à l'usine parce que quand je vis ça, je croyais que c'était mes maisons. Mais bon, je pleurais, je l'étais malheureuse. Hein. Mais bon, M. Solat, le père, Mais dis, allez, allez, je l'amène à la maison, il ne faut pas que vous restez là parce que...
2: Mais... Une chose que ça m'a marqué aussi quand on est arrivé, à petit, la usine tournait avec l'électricité de la turbine. Alors, le soir, il faut aller nettoyer les feuilles. Parce que sinon, l'électricité ne marchait pas. Il baissait, et plouf, il n'y en avait plus. Alors, monsieur Sola, père, qui c'était une personne vraiment très, très, très humain, il m'avait dit, il pleuvait beaucoup, beaucoup, beaucoup. Il m'avait dit, vous inquiétez pas, il va vous donner quelque chose, comme ça vous ne bouillez pas, parce qu'il faut sortir de la usine, il faut aller à la grange, derrière. Alors, il m'avait donné un menton. Le menton, je crois qu'il était plus lourd que moi. Il était épais, mais costaud, hein, vraiment costaud, costaud. C'était alors, je suis allé nettoyer les feuilles, et quand je suis venu, je suis donné à lui. Il me dit, alors, c'est beau, ça va tenir toute la nuit. Je dis, non, parce que ça souffle beaucoup et ça va tomber encore. Mais il était vraiment en personne, c'était un régal avec lui. Il travaillait avec lui parce qu'il connaissait tout. Hein. Il connaissait les pannes de la turbine, de les métiers, tout. Il connaissait tout, lui. C'était vraiment en personne.
3: C'était une grande famille, alors, l'usine, globalement. Vous vous sentiez en famille?
1: Oh, mais moi, les autres, je ne sais pas, mais nous, moi, c'est vrai que. Bon.
2: Si, c'était en famille parce que. On faisait des repas tous les années.
1: Ah oui.
2: Quand on voulait casser la côte, on assistait la pogne et tout ça. Et on prenait le café le matin à 9h, une chose comme ça.
1: Les samedis.
2: On était soumis.
1: Samedis surtout, moi, je l'allais à travailler. On disait, on va travailler, mais on allait à travailler parce qu'on n'en avait pas beaucoup. Il allait Madame Escarbini, Tessega, Emilia Tessega, qui est décédée. Et puis, on allait 3 ou 4, quoi. Et des fois, on portait la pogne, on portait... Non.
2: Et nous, la nuit, on cassait la couteau tout le temps ensemble, tous. Hein. Et à Noël, on faisait notre repas et tout. Non, c'était... Moi, je ne suis pas trouvé quelqu'un qui se séparait de nous. Non,
1: moi, les premières années, oui. Les premières années, et puis vous savez, partout, il en a tout le temps... C'est pas fait, hein, Oui, c'est tout il en a un qui m'a merdé beaucoup, hein. Je dis pas le nom, mais je sais pas pourquoi, si c'était la salle ou si ou quoi, mais non, moi...
2: Mais lui, c'était avec tout le monde.

0: a été de plus en plus dur, le travail? Quand vous êtes arrivé, petit à petit, vous aviez plus de métiers en charge?
1: On avait plus de métiers, mais c'était moins difficile.
2: Plus facile.
1: C'était plus facile parce que les métiers comme ça, derrière, ils sont en cavalier. C'était des petites lames, chaque en fil. Si la chaîne, il y en avait 60 000 fils, ou 30 000, ou 20 000, chaque en fil, il y en avait un cavalier. Dès que le fil est cassé, paf, il tombait, il s'est fait un court-circuit et le métier il arrêta. Donc le métier à air, le métier à eau, non. Alors, il faut les surveiller, parce que s'il casse le fil, il ne s'arrête pas. Alors, ça casse, et après, il y en a... Alors ça fait beaucoup, beaucoup plus de boulot. Il faut les surveiller beaucoup plus. Les métiers à eau et les métiers à air. Mais les métiers anciens, alors là, non, ça cassait un fil, pof, ils s'arrêtaient tout de suite. Hein. C'était un système. C'était pas intéressant, les métiers à eau et les métiers à air des cavaliers, parce que ça allait tellement vite. C'était la production. Même s'il y en avait des défauts, c'était moins grave, quoi, que les autres. Parce que c'était tout blanc. Et après, dans la tenture, quand tu manquais de fil, ils coupaient. Hein. Moi, je suis fait la visite aussi. C'est-à-dire que quand la coupe, il y en a 1000 mètres ou 500 mètres ou 800 mètres, ça dépend de la demande. Il passe à la visite. La visite, c'était en table comme ça, et on fait rouler le tissu, et on le visite, on regarde. Donc qu'avant, avec ce métier, c'était centimètre par centimètre qu'on regardait. Donc le métier à air, le métier à eau, ça filait plus vite. Les défauts, ça passait un peu mieux. Après, quand ils font la tenture, ils coupaient.
0: La demande était plus plus forte.
1: Oui, le métier à air et le métier à eau, c'était beaucoup plus. Voilà, ça sortait
2: mais ça
1: beaucoup,
2: coûtait
1: beaucoup
2: moins
1: plus.
2: Cher.
1: Ça coûtait moins
2: c'était
1: cher.
2: C'était des tissus que ça coûtait moins cher.
1: L'autre la demande, il y en avait des camions tous les semaines, mais des bobines de 800 mètres, de 1000 mètres. Mais le problème du métier à eau, c'est que c'était mouillé. Alors si on le gardait 15 jours ou une chose comme ça, ça venait jaune, le tissu. Alors, vite à vite, il faut qu'ils partent. C'était, un métier arrêté, c'était pas intéressant. Donc, le métier comme ça, même s'il était arrêté deux, trois jours parce qu'il avait un accident ou parce que la mécanique ne marchait pas, une chose comme ça, après, le tissu, il était bon. Il était en bonne qualité, quoi.
2: Non, c'était plus intéressant.
1: C'était beaucoup plus intéressant. Surtout, le métier chacun.
3: Et vous connaissiez déjà ce métier avant de le faire à l'usine ou...
2: Jamais.
1: Moi, en Espagne, il était garçon d'hôtel. Et ma femme, elle a travaillé dans une usine
2: de
1: moteurs pour les jouer. Il a travaillé dans une usine de conserve.
2: Il est né à l'hôpital.
1: Et à l'hôpital. Aussi. Mais moi, je suis travaillé tout le temps dans l'hôtellerie.
2: Lui, il n'a pas changé. Moi, je suis plus...
1: Nous, quand on travaillait sur cela, on gagnait beaucoup moins. Qui a c'est Brunet, qui a c'est Assisi et qui a c'est Valais, beaucoup moins. Et des fois, les gens ils disaient bien avec nous, ils t'embauchent. Mais moi, ils n'aimaient pas changer parce que je connaissais l'entreprise, je connaissais les gens, changer pour gagner aussi bien. Alors, jamais on a changé.
4: Vous étiez bien en fait dans...
1: Ah, mais moi, pour moi, on était très bien.
2: Nous, on était bien.
1: Et avec le patron, moi, je n'ai pas eu de problème.
2: Non, c'est vrai qu'avec cela...
1: Je suis demandé n'importe quoi, même de l'argent quand on a fait construire, on n'avait pas eu de problème.
2: Et c'est lui qui t'a filmé comment, non? Il t'a pas... Comment il fallait...
5: Ça veut dire, autrefois, on faisait du crédit et vous faisiez une avance pour construire la maison. C'était pas avec la banque, c'était avec le patron.
1: Non, je suis fait avec la banque, avec le crédit foncier, mais... Pour le terrain et tout ça, il nous manquait des sous, alors on avait demandé à M. Sola. Et lui, il n'avait pas plus de problème.
2: Qu'est-ce qu'il a ? C'est lui qui t'a dit où il fallait aller pour les papiers.
1: Pour les papiers, pour tout. Même ça, c'est lui qui nous a amené à Valence pour passer la visite médicale, tout. Et c'est là, mais ça faisait quoi ? Deux mois, une chose comme ça. En passant par la route de Saint-Thomas, il m'a expliqué la montagne à la tête de Christ. Je ne sais pas si vous l'avez entendu. Et c'est vrai, il y en a une montagne qui voit la face comme ça de Christ. On voit le moustache, on voit l'œil. Et lui me l'a expliqué. Et c'est vrai, chaque fois que je passe maintenant, je le vois.
2: Et moi, je vois.
1: C'est vrai. Et c'est lui qui m'avait expliqué. Moi, je ne comprenais pas trop le français, mais il avait compris.
2: Chaque fois qu'on passe, il me dit regarde.
1: Mais moi, il y en a des photos, hein. Oui, c'est vrai. Quand on arrive sur la route Saint-Thomas, de ce côté-là, il y en a des cailloux comme ça. Il y en a beaucoup. Parce qu'il y en a M. Audier, son frère, qui l'avait tombé avec la voiture, et il était mort. Et depuis, il avait mis sur le talus, à gauche, beaucoup de cailloux. Ce n'est pas des cailloux, c'est des pierres comme ça. Mais juste en face, à côté droit, on voit la tête de Christ. Il y en a des photos, hein. Tu vois, hein.
3: Je ferai attention.
1: Ça, ça m'avait remarqué aussi.
2: Lui, il le dit à tout le monde. Même à moi, quand on passe, mais moi, je vois bien, je regarde et je vois bien.
1: Mais dans le livre de la Drôme et tout ça, il y en a des photos.
2: Mais tu le dis, mais...

0: Combien de temps vous avez travaillé?
1: Moi, 38 ans.
0: Oui, mais en heures par jour?
1: 8 heures par jour.
2: Oh, 8 heures par jour.
1: 8 heures par jour, obligatoire. Mais, des fois, je arrivais à 5 heures le matin, je me couchais, à 5 heures et demie, ça sonne le téléphone, il y en a quelqu'un qui manque, je retournais. Ou bien l'après-midi, des fois, elle, il était malade, une chose comme ça, je allais la remplacer. Mais bon, ça, c'est...
2: Et moi, c'est pareil, ça m'a fait des choses.
1: Je suis fait le tissage, je suis fait la visite, je suis fait manœuvre, je suis fait le jardin à ces messieurs-là.
2: Il suoi travaillait dans le tissage, et peut-être la journée, il allait, s'il fallait des mondes, il allait peut-être faire manœuvre pour nettoyer les métiers. Pour...
1: Pas tout le temps, mais...
2: Mais non, c'est vrai que nous, on était disponibles aussi pour lui, chaque fois. Lui, je ne sais pas les autres patrons, mais lui, il téléphonait, il venait te chercher, il t'amenait, c'est dit qu'il venait nous chercher.
1: Oui, parce qu'à l'époque, on n'avait pas une voiture, moi, je n'avais pas le permis, je suis passé ici. Hein.
2: Ah non, ça m'a travaillé. Hein.
0: Et quand vous avez travaillé plus, vous avez récupéré d'autres heures ou vous étiez un peu plus payé?
1: Non, c'était des heures extraordinaires. Il le payait en plus.
2: Ah non, il ne le payait.
1: C'était des heures extraordinaires. Si on faisait 8 heures et après on faisait 4 ou 5 heures, il nous payait 25% et après, c'était, je ne sais pas combien de heures, 50%.
2: Ça, il te le payait chaque fois. Ça.
0: Qu'est-ce que ça vous fait aujourd'hui que l'usine est arrêtée depuis 2007? Quand vous passez devant, vous pensez...
2: Moi, ça me fait mal.
1: Moi, quand je passe, je pense tout le temps, je suis fait ça, je suis fait l'autre. Et on est allé l'année passée quand ils ont fait un truc, il y a une fille qui l'a dansé et tout ça.
2: La danse, comment s'appelait la danse?
3: Paysage industriel, ça s'appelait.
1: Ouais.
3: Avec la chamane.
2: Ouais.
1: Voilà. Alors, on a rentré dans l'usine, ça fait l'impression de ne pas entendre le bruit et pas voir les machines et tout ça, mais bon.
2: Moi, si je voulais continuer, c'est fait de travailler après la retraite. Enfin, après la retraite, je voulais...
1: Par contre, quand je suis pris la retraite, ça m'a rien fait.
2: Mais c'est lui, pas, non. C'est lui, pas que c'est ma...
1: Ah, je vais travailler. Mon jardin, ma maison, impeccable.
2: Lo que moi, non. Moi, je voulais continuer. Pas peut-être, pas tant, parce que bon, j'ai parti, parce que j'ai demandé aussi à monsieur Sola de partir, il était fatigué un peu, il en avait des problèmes, et tout ça, la salut, c'était pas... Mais, je voulais continuer, et lui, il me dit, mais pas moi, hein.
1: Moi, prendre la retraite, ça m'a pas dérangé, hein. Pas du tout. C'est pas dire, comment on va faire, je travaillais pas, non.
2: Si venait aujourd'hui, il me disait, oh, il faut... Je partirais tout de suite, hein. Mais c'est vrai, hein. Moi, en Espagne, jamais je ne savais pas que c'était une usine comme ça. Hein. Tissage en Espagne, je ne savais pas que c'était. Hein. Et lui, moi encore, parce que lui, en Espagne, jamais il a travaillé...
1: Dans les usines.
2: Et les usines.
1: C'était pas en passion, mais on était bien. C'était pas chez nous, mais c'était pareil.
2: C'était pas chez nous, mais
1: on n'allait pas travailler pour dire qu'il faut aller travailler, parce qu'il faut aller travailler... On allait bien, moi, en tout cas. Hein. Non, c'était pas...
2: Bon, la navette, des fois, je m'apprenais un peu, me branchais avec cela, mais bon, ça, c'est pas...
1: Ah, mais de toute façon, c'est obligé. Des fois, on avait... quand ça marchait mal les machines ou choses comme ça, ils venaient, ah, il y en a pas assez de production, il faut... Ben, on s'est accroché un peu, mais c'est normal. Voilà, hein.
2: Mais bon, c'est pas...
3: Vous travaillez combien de jours par semaine?
1: Ben, on travaillait de lundi à samedi, parce que le samedi matin, on allait à travailler.
2: Des fois...
1: Non, mais au départ, oui.
2: Au départ, je crois qu'on travaillait tous les samedis.
1: Après, on faisait 38 heures. De 40, on a passé à 35, et on faisait 38 heures, nous.
3: Vous avez connu le passage aux 35 heures, donc?
1: Ah, oui.
3: Ça a été... c'était pas trop compliqué dans le cadre de...
1: Non, mais on a fait 35 heures. On a fait 38 heures. Jamais on a fait 35 heures. C'était pas facile pour nous. En travaillant les 5 équipes, parce que je travaillais samedi et dimanche, c'était pas facile.

0: En ce qui concerne la grange, vous avez des souvenirs, le fait que le domicile soit en face de l'usine.
1: Comment on a resté pas beaucoup de temps, non, on n'a pas de souvenirs. Tout seul ça, qu'on n'avait pas la douche, les toilettes c'était.
2: C'était pas commun.
1: C'était pour tout le monde.
2: Les toilettes.
1: Le plus de souvenirs, c'est ça, nettoyer les feuilles pour que l'électricité il marche. Ça, c'est pareil, quand son père est mort, la turbine, il n'y en avait personne pour la réparer, alors il avait arrêté. À l'époque, son père, il réparait tout. Il était tout le temps avec. Tout le temps en train de bricoler. À 3 heures du matin, à minuit, à 11 heures, on le téléphonait, bien, il y en a ça qui ne marche pas. Hop, il était là, tac, tac, tac. Ah, c'était. Il avait un accident, il était malade et tout ça, et bon, il est décédé.

0: pourquoi vous êtes allé à Paris?
1: Ah, chez moi, pas lui. Mais chez moi, à manifester.
0: Pourquoi vous avez manifesté à Paris?
1: Pour la crise qu'elle en avait du tissage. Je pense que c'était quand ça a commencé la crise du tissage. Je ne me rappelle pas en quelle année.
0: Et là, il y a les photos.
1: Et là, ce sont les photos. De ces choses-là. Ils sont montés de la région, tout, au Saint-Jean, partout. Mais de ces choses-là, je l'étais tout seul. Mais je pense que même tout seul, j'ai fait des oui. Hein. C'est ça qu'ils ont dit.
2: Oui, parce que ma femme, elle a retrouvé une personne qui était là, qu'on ne la connaissait pas, quand elle a vu son accident de l'épaule, qu'il était à la bombe de l'Oston. Et le monsieur, il t'avait dit, ouais. Je me rappelle de vous, hein, parce que vous faites des bruits. Hein.
1: Alors...
3: Et pourquoi tu étais montée toute seule? Personne ne voulait
1: parce
3: venir?
1: Parce que le patron avait demandé à deux, m'a demandé à moi, premièrement. Et puis après, il a demandé à madame Milici. Et puis, il ne savait pas si aller, si pas aller. Alors, bon, finalement, je montais tout seul. Mais bon, pas tout seul, tout seul de ces choses-là, mais bon, il en avait de tous. La Sissi, Ballet,
2: Brunet,
1: Aroma aussi, il en avait un peu de...
2: Il y a un car qui a monté.
1: Ouais, ouais.
2: C'est les patrons qui sont payés le car pour partir.
1: Ils sont partis en car, ils sont venus en car. Hein. Ils ont monté et puis après...
2: Et ils ont visité Paris en même temps.
1: Bon, visite à Paris, je n'ai pas visité grand chose, en cas.
2: Ouais, ben, qui ouais, a passé par. Fait... Là, il y en a la Tour Eiffel, ben, ouais, avec ouais, le cas, qui a tourné, quoi. Qui
1: oui,
2: a pas allé à visiter carrément la Tour Eiffel.
1: Ils ont tourné, mais. Non, c'était sympa, hein. Mais bon, je crois qu'ils ne sont pas. Même pour faire la manifestation.
2: Si, il y en avait des mondes, quand même.
1: Non, je dis qu'ils ne sont pas.
2: Ah, mais. C'est pas ça parce que tu manifestes que tu gagnes quelque chose.
1: À Paris, hein. Regarde maintenant, c'était plus bien.
2: Nous, quand on est arrivé ici, le matin, vous travaillez à ces choses-là, l'après-midi, vous travaillez à notre usine, hein, des bois ou n'importe, parce qu'il y en avait des usines partout ici. Entre le bois et le tissage, il y en avait des usines partout.
1: C'était plus bien.
2: Et par contre, à Saint-Jean, maintenant, il y en a 3200 personnes habitants, quoi. À l'époque, il y en avait 2900. Hein. C'est pas que ça a vraiment évolué. Par contre, la question de travail, alors là, c'est fini. Hein. Il n'y en a plus rien. Hein.
4: C'était quoi l'objet de la manifestation à Paris?
1: C'était contre la...
2: Bon... C'était la crise del textile.
4: C'est parce
1: non
4: que...
1: à l'importation, oui à la subvention.
2: L'exportation.
1: L'exportation, c'est de l'autre,
2: non? Il demandait des subventions.
1: C'était les...
2: Il demandait des subventions.
4: Oui, c'est ça, c'était comme le textile de Chine qui commençait à arriver.
1: Ouais. Voilà, mmh. C'est ça que...
4: Et puis c'était un peu le début de la fin, quelque oui. part.
2: Là, bah, c'est marqué mieux, non?
1: Quand même, ça marchait, mais bon, ça commençait déjà
2: mais
1: à marcher.
2: En attendant, le patron, il a fait au moins deux ou trois faillites, au moins. Mais bon, il y en a deux qui

0: Est-ce que vous échangiez des impressions avec d'autres employés, d'autres usines, comme ça a fonctionné, ou entre Ballet, Ancessi ou Chola, ou avec les autres, non, il n'y avait pas de...
1: Quand on trouvait des gens qui travaillaient là-bas, qui on connaissait tout ça, on parlait de la paye, on ne parlait pas de qu'est-ce que vous faites comme boulot, c'est vrai. Hein.
0: C'est vrai, ouais, chacun donnait un petit peu son avis là-dessus, ouais. Sur les payes, si on est mieux à tel endroit.
1: Parce que ce n'était pas les mêmes machines non plus. À ces Ballet, c'était des machines à lance, c'est un grand qui monte et qui descend. Parce que ça, quand ils tissent, ils battent, ils viennent comme ça. En Sicile, c'était des métiers, je sais pas, aérien ou quoi, on ne me rappelle plus. Non, c'était pas, on ne parlait pas du boulot, on ne parlait pas. On parlait plutôt de la paye.
0: Et des conditions de travail, peut-être aussi?
1: Des conditions de travail, oui, on parlait parce qu'on disait tout le temps à Sevalet, c'est beaucoup mieux, parce qu'il y en avait un syndicat. Donc nous, on n'avait pas de syndicat. On avait essayé de le faire, et ça a marché 2 mois, c'est tout. À Saint-Sissi, à Saint-Brunet, c'était pareil, il n'y avait pas de syndicat. Donc à Saint-Valais, il y en avait un syndicat, c'était tout beaucoup plus...
2: C'était plus intéressant que de les usines qu'il en avait des tissages.
1: Il y avait un comité d'entreprise et tout, alors c'était beaucoup, beaucoup mieux.
3: Et pourquoi ça n'a pas marché dans votre usine, le syndicat?
1: Les gens, ils s'en foutaient, ça ne les intéressait pas, quoi. Déjà, il faut payer en cotisation, les gens... On payait pour quoi faire, parce que le patron, il n'en est pas non plus. C'est ça qu'on demandait, alors. Parce qu'il disait, je ne peux pas, c'est pas pareil.
2: Non, lui, pour ça, il n'était pas... C'est un bon patron, c'était moi...
1: Mais pour lâcher l'argent...
2: Quand il fallait demander quelque chose, c'est là que c'était la difficulté. Alors là...
1: Mais sinon, avec nous, c'est un bon patron. Elle perd comme le fils.
0: Et vous n'avez jamais été tenté d'aller travailler dans une autre usine, donc?
2: Moi, oui.
1: Ma femme, oui, mais moi, pas moi.
2: Lui. Et puis lui, s'il ne voulait pas, moi, je ne peux pas.
1: Moi, quand je fais une chose, si je suis content, ce n'est pas la peine d'aller ailleurs. Même si je gagne plus, je gagne moins.
2: Parce moi, que, oui, moi...
1: Des fois, comme on dit, on va ailleurs, on ne sait pas qu'est-ce que... C'est comme si on veut changer de femme. Je connais ma femme à maintenant. Pas la peine de changer.
2: Oh ben, tout dépend ça, de ce qu'on dit.
1: Je la connais bien. Alors, aussi bien, je change, c'est plus pire.
2: Moi, oui, moi, plusieurs fois, j'ai voulu m'en aller, mais lui, il n'a pas voulu.

0: Et ça, je ne sais pas si vous l'étiez déjà là, et ça c'est une fama de côté de Sarmazalet, je crois, que son Maguil était décédé sous la goutte de Rio.
1: Ah.
0: C'est une aventure qu'elle a dit. Et ça c'est madame la Lelette Bougo. Son fils était coiffeur, vous ne l'avez pas connu. Et ça c'est madame Escarbini. Mais elle, il a parti quelques années après, parce qu'il a parti à travailler à Saint-Logan. Vous
2: voyez comment le terrain?
0: Comment s'appelle là où il travaillait la Scandini, voilà. Manolo?
2: C'est pas la même, hein?
3: Oh.
2: Il y en a plus de kilomètres.
0: Il travaillait la Scandini où quand il a parti, je sais pas le dire.
2: C'est la juente.
0: Elle, il a parti.
3: C'est
2: ouais.
0: Alors. Mais vous voyez, ça c'était tout de métier tout ancien.
2: Vous
0: voyez
2: les.
0: Mais c'était beaucoup plus intéressant le tissage parce que ça coûtait beaucoup plus cher. On faisait des manteaux, on faisait des. Lo que le blanc, c'était pas.
2: Oui.
0: Manolo, mais tu vas bien, toi. Regarde.
1: C'est formidable, hein. Une photo pareille. Voilà.
4: Par contre, on n'a pas de photo de Manolo quand on est jeune. Hein.
0: Oula, oui, Manolo.
4: Manolo.
0: Oui, donne une photo à toi. C'était où? Il en a beaucoup. Il en a. Là. Il en a beaucoup.

0: quel âge vous vous êtes connus?
1: À 14 ans.
2: Ouais, c'est une belle histoire d'amour, ça.
3: Et là, j'ai la photo.
4: Moi, j'habitais à Valence. Et ma femme, elle habitait dans l'Andalousie.
0: Valencia?
4: Valencia. Ma femme, elle habitait dans l'Andalousie, un pays qui s'appelle Linares. Il y en a beaucoup de mines.

0: plomo. Mon père, il était mineur. Sa soeur, il était handicapé de naissance à la polio. Il ne pouvait pas marcher. Il était plus haut que l'autre. Alors, ils sont allés à Valence parce qu'il y avait des docteurs qui soignaient ça. Soignaient, entre guillemets, parce qu'il faisait allonger un peu plus la chambre. Il mettait des vis, il tirait, il tirait, il tirait. Oh. Et ma mère, il est mort. À ce moment-là, mon père, il assistait à un appartement dehors de Valence. Et eux, ils sont arrivés dans le même immeuble. Et ma soeur, il est marié avec son frère. Et moi, j'allais chercher ma soeur, assez elle, il subit à elle, et voilà.
1: Allez,
0: et on se connaît depuis 14 ans.
2: Quand tu dis Valence, pour moi, Valence, c'est là. Oh
0: oui,
2: mais bon. Quand tu disais, c'est Valencia.
0: Oh oui, Valencia, c'est Valencia. Ah ouais. Non. Valence, Valence. Oui. On a fait ça, on est arrivé à Valence, le car il nous a laissé à Valence, à l'autoroute, et on a pris un taxi pour venir là. Valence, Valence.
1: On va de Valencia à Valence.
0: 1000 kilomètres. Mais oui. Moi, franchement, maintenant, je suis beaucoup mieux ici, parce qu'en Espagne, quand on est allé la dernière fois, on a resté quoi, 6 jours, hein, je ne pouvais pas rester. Un chaleur dans la chambre de ma belle-sœur, il faisait 32. Un chaleur, mais c'est fou, c'était fou. Alors, dès qu'on sort là-bas, déjà, on y mange à 3 heures l'après-midi, et le soir, il mange à 11 heures. Alors nous, ici, on mange à 11 heures et demie. Hein. 11 heures et demie, midi, nous, hein. pas plus tard. Hein. Et le soir, c'est 6 heures et demie, 7 heures. Alors, ça change complètement tout. Hein.
1: On voyait qu'elle en avait une photo de quand nous sommes connus tous les deux, tout jeune, tout comme ça, toi aussi, je ne sais pas où il est. Mais oui, ça, c'est pas mal non plus, moi.
3: Ah, ouais. Jolie fille, hein.
0: Oh. Non, il était belle. Voilà. C'est quoi être heureux? Mais je sais pas. être heureux dans la famille, avec les enfants, avec les petits enfants, tout.
1: Toi aussi. Il y
0: en a les moyens pour tout, quoi.
1: Ah non, moi maintenant.
0: Nous maintenant, on sont heureux, quoi. Avant aussi, mais différemment. Mais maintenant beaucoup plus parce que bon, on travaillait pas, alors ça tombe tout seul maintenant.
1: C'est vrai que. Sommes pire, là, maintenant.
0: Non, mais nous s'en
1: c'est, fout. C'est pas dit que, bon, des fois...
0: Nous s'en fout, tout seul gagner l'auto, c'est tout. Mais pour ça, il faut jouer.

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0: Bonjour à tous et à toutes, bienvenue dans cet agenda du début de semaine. Et on commence tout de suite avec une proposition du Diapason à Saint-Marcelin qui s'achemine vers la fin de saison et qui, pour ce 12 et 13 mai, propose une carte blanche à l'école de musique intercommunale avec plusieurs rendez-vous. Et c'est Louane Matuzac, qui est chargée de communication pour le Diapason, qui nous présente cette carte blanche. Carte blanche à l'école de musique intercommunale, ça aussi c'est un peu une tradition.
1: Ça, en tout cas, ça devient une tradition puisque ça fait plusieurs années maintenant qu'ils ont intégré notre programmation. Et c'est l'idée en fait de proposer deux soirées à l'école de musique intercommunale, donc qui se trouve sur Vinay et Saint-Romand, pour faire une restitution. Alors c'est pas que, mais c'est un peu l'idée de proposer du coup à tous les élèves de venir proposer un petit spectacle sur ce qu'ils ont fait dans l'année. Et souvent, ils sont accompagnés de musiciens professionnels. On avait E égale MCU l'année dernière. Enfin voilà, ils essayent en général de faire des soirées très variées au niveau des propositions et de qualité. Donc là, je peux pas vous en dire trop. A priori, ça serait autour de Nino Ferré, mais on n'a pas encore toutes les informations.
0: En tout cas, c'est le 12 et le 13 mai à 19h. Ça veut dire que là, tous les élèves préparent ce répertoire et ont au moins deux occasions de présenter leur travail. Deux soirées de suite, le mardi et le mercredi. Si vous voulez plus de réservations et d'informations, il faut contacter l'école de musique intercommunale au 04 76 36 69 78 ou directement le Diapason. Pour les sorties culturelles sur notre territoire, du côté du Vercors avec du cinéma ce mercredi 13 mai. À partir de 18h30, il y a un film d'animation de Daniel Chong des studios Pixar Animation. Ça s'appelle Jumpers. C'est à la salle des fêtes de Saint-Martin en Vercors, au tarif de 4€ pour les enfants et 7€ pour les adultes. Et ça continuera la soirée avec un film plutôt pour les adultes, Le crime du troisième étage. Là, c'est à 20h30, toujours dans la salle des fêtes de Saint-Martin-en-Vercors. Et c'est une comédie dramatique de Rémy Besançon. Pour le jeudi 14 mai, il y a une journée des saisons décoloniales sur les corps en lutte. C'est la troisième édition, puisque les saisons décoloniales, ça revient à chaque saison. Il y a eu la première à l'automne, l'autre à l'hiver, et là, c'est celle du printemps. Et ce sont les corps qui sont mis à l'honneur. Cette journée des saisons décoloniales, c'est donc JJ, qui est membre du collectif des saisons décoloniales, qui nous présente l'intention de ces journées.
2: Alors, ces saisons décoloniales sont nées suite aux rencontres décoloniales à Oust en mai dernier.
0: En mai 2025. Ouais, dans la vallée de la Drôme.
2: Dans la vallée de la Drôme, qui ont lieu sur deux jours. Donc moi, j'ai participé au samedi, le vendredi, je pouvais pas être là. Et de cet événement est née un peu cette envie de recréer, enfin, on s'est un peu emparé, on va dire, de l'idée des potes de la Drôme, pour visibiliser en fait et pour pouvoir parler aussi des problématiques racistes et systémiques qu'il y a dans un peu partout et dans la vallée du Royan où nous habitons. On s'est rendu compte quand même qu'on est plusieurs personnes à être concernées de près ou de loin et on s'est dit mais en fait pourquoi pas nous en fait. Sauf que la différence c'est que les potes dans la Drôme, Andrôme ici. se sont rendu compte avec le recul que c'était super lourd de porter un événement juste sur deux jours. Donc on s'est dit, nous, pourquoi pas mettre ça en place plutôt sur le principe des quatre saisons. Comme ça, ça fait des plus petits événements à gérer, et du coup, ça nous permet de nous retrouver plusieurs fois dans l'année. Donc voilà, c'est comme ça qu'est née cette dynamique. Donc on est même un bon collectif maintenant, parce qu'il y a de plus en plus de monde qui nous rejoignent. Autant des personnes racisées... et de personnes blanches. On reviendra sur la définition de racisme après, je pense, Céline. Voilà, du coup, écoutez, moi j'ai envie un peu de, pas forcément de citer le texte de présentation, mais en gros un peu de ce qui en découle. Donc en gros, comme je disais, l'événement a vu le jour suite aux rencontres décoloniales à Oust, en Drôme, en mai dernier. Nous, l'idée, c'est quoi? C'est de donner la parole et de visibiliser les personnes concernées aux problématiques racistes, systémiques, et notamment issues du milieu rural. En fait, tout ce qui se passe dans le milieu rural, un peu à la campagne, partout en France. On parle souvent, on fait des problématiques racistes qu'il y a en ville, mais ça se passe partout. Et la problématique, c'est que, enfin, la problématique. La différence avec la ville, c'est que on est plus visible en milieu rural parce qu'on est moins, on se fond moins dans la masse, si je peux me permettre l'expression. Et c'est pour ça qu'il nous était important, nous, en tout cas, de mettre ce projet en place. Et voilà.
0: JJ, qui est membre du collectif d'organisation de ces saisons décoloniales. Alors, pour le programme, déjà, le lieu change. Ça a été au poulailler pendant 2 éditions. Et là, ça se passe à la salle des fêtes de Pont-en-Royan, côté Isère. De 10h à 13h, ce jeudi 14 mai, il y aura donc 2 ateliers en parallèle. Un de théâtre avec Azani et Bengou, pour 12 personnes, priorité aux personnes racisées. Et puis, il y aura aussi de la danse libre avec Ophélie Tran, qui vient de Romans, pour 12 personnes maximum également. Ces 2 ateliers donc durent de 10h à 13h. Et si ça vous intéresse, n'hésitez pas à vous renseigner et à réserver par mail à saison au pluriel décolonial au pluriel @proton.me. Il reste des places et on peut mettre aussi un espace enfant sur demande si vous avez un enfant mais que l'atelier vous intéresse. N'hésitez pas à nous en faire part. On s'organise pour que vous puissiez y assister. Après ces ateliers de 13h à 15h, on prend le temps de respirer, de manger un chouette repas avec des cantines qui viennent nous régaler. Et puis à partir de 15h, c'est un plateau radio organisé donc par Radio Royan-Vercors sur d'abord une actu des luttes et une table ronde donc sur le thème du corps en lutte, des corps en lutte. Et là, on recevra donc Azani qui a animé l'atelier de théâtre le matin et Brenda Wanabo Ipezé qui est militante sur les questions de Kanak qui a été déportée avec d'autres camarades en métropole et donc qui viendra porter la parole. Il y aura aussi d'ailleurs les membres de Kanaki 38 qui seront là pour en parler. Donc ça dure 2 heures, de 15h à 17h. On fait une pause et on respire de 17h à 18h30. Et après, on finit la journée en concert avec l'Inconsolable. C'est du rap et c'est du Royan. C'est Naïm qui vient faire un set d'une grosse demi-heure. Ensuite, c'est Mikoz, une rappeuse de Grenoble, qui enchaîne. Et on finit la soirée, enfin le début de soirée, avec un DJ set de T-Witch pour danser et mettre nos corps en mouvement pour cette journée des saisons décoloniales. N'hésitez pas à nous écrire saisondécoloniales au pluriel @proton.me si vous avez des questions. Et dans cette période de pont et de temps disponible, si vous êtes dans le coin du plateau du Vercors, sachez qu'aux Espelines, à Bassieux-en-Vercors, l'exposition S'émerveiller tendrement, des aquarelles d'Alexandra Jacquin, qui est illustratrice, est toujours en cours. Vous pouvez donc vous y rendre du lundi au dimanche de 14h à 19h30, sauf le jeudi où c'est fermé, pour découvrir son travail et boire un verre au coin des livres qui sont dispo dans cette librairie, dans ce café-librairie à Bassieux-en-Vercors. Et puis, on vous en parle régulièrement sur nos ondes, les stages Sing Me a Song, interpréter une chanson, si vous aimez chanter et vous rêvez de monter sur scène, ou vous produisez déjà et vous aimeriez un peu booster votre interprétation. C'est Séverine Potvin qui a créé les chouettes productions, prod d'ailleurs, les chouettes prod, qui propose ces stages de chant. C'est à la Fumière, à la Ferme des Roussets, à Saint-Jean-en-Royan, il y en a régulièrement. Et là, le prochain, c'est les 6 et 7 juin, il y a 6 places. Donc si ça vous intéresse, n'hésitez pas à la contacter. Donc ça dure toute la journée. Puis il y a un stage de restitution le 7 juin à la fin du stage. C'est donc Séverine Potvin, les chouettes prod, donc tout au pluriel, @gmail.com. Et pour ce week-end, le 16 mai, il y a le spectacle inspiré de l'œuvre de Sophie Quéron, avec des sculptures de Vincent Tournebise, Petite Femme. C'est à la Chapelle en Vercors à 20h ce samedi 16 mai. Et c'est Maziclou, l'association de Près-l'Envoi, qui organise notamment ce festival de musique et de voix de femmes, qui organise ce spectacle. Petite Femme, c'est un spectacle qui raconte l'histoire d'une petite femme à la recherche de son rêve. Donc inspiré de l'album Petite Femme de Sophie Quéroni, ce conte offre au groupe Tant que ça chante l'occasion de chanter un répertoire de chants du monde. Ça se passe donc à la salle des fêtes de la chapelle en Vercors. Et il y aura une autre date le lendemain, le 17 mai à Autran, à 17h. Vous pouvez réserver auprès de Maziclou sur leur Hello Asso. Voilà pour l'agenda de cette semaine.

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0: il y a apéro pour l'anniversaire du vent. Donc voilà, nous on y est vers 9h30, 10h, quoi, tranquillement. Donc voilà, on n'a pas eu de nouvelles de toi de la journée, donc bah, soit à Belle, soit soit direct là-bas, on se retrouve là-bas. Ok, à tout à l'heure. Tchou.
1: Ok Mike, ouais c'est Riquet là, je viens de recevoir ton message. Ben j'ai vraiment pas trop la vibe ce soir, donc tu me verras pas quoi, mais big up Yvan de ma part et à demain quoi. Ciao.

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0: de fermer la porte, ça fait des courants d'air. Voilà. 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
1: Merci.
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0: on va vous chanter une chanson de ragamuffin.
1: Mais avant, on doit apprendre à chanter le ragamuffin.
0: Car c'est très dur de tchatcher correctement en ragamuffin.
1: Il faut articuler, ne pas bafouer en ragamuffin.